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0: 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Bonjour Julien.
1: Bonjour Edouard, bonjour à toutes et tous à la une de l'actualité. Une journée à haut risque pour Friedrich Merz en Allemagne aujourd'hui. Le chancelier conservateur suspendu aux élections régionales à Berlin et dans le Mecklembourg-Poméranie où son parti pourrait encore une fois être affecté par la percée de l'AfD, la victoire du parti d'extrême droite en Saxe-Anhalt il y a 2 semaines. A mis Friedrich Merz sur la sellette au sein de son propre parti. L'actualité ce matin, c'était également les États-Unis, où les journalistes de 3 médias ont été interdits hier d'entrer à la Maison Blanche. Donald Trump avait annoncé cette mesure hier matin contre CNN, MS Now et Politico. L'association des journalistes de la Maison Blanche dénonce une violation de la Constitution. À la une également la Bolivie et la crainte d'une explosion des prix après la fin des subventions sur le diesel. Et puis il s'était donné le projet fou de rallier Goma à Rabat à vélo. Le cycliste porteur du projet pédalait pour la paix. Miguel Massasai est mort. Les autorités congolaises l'ont annoncé hier. Ces heures sont-elles désormais comptées à la tête de son pays? En Allemagne, un dimanche de tous les dangers pour le chancelier Friedrich Merz, déjà fragilisé par le séisme il y a 2 semaines de la victoire de l'AfD aux élections régionales en Saxe-Anhalt. Le parti d'extrême droite devrait engranger une nouvelle percée ce dimanche lors de 2 nouveaux scrutins. Les scores de ce soir pourraient-ils coûter sa place à Friedrich Merz? Les conservateurs bousculés par l'AfD sont en tout cas en proie à une vive agitation en interne.
2: De nouveau, l'AfD pourrait doubler son score aujourd'hui à Berlin comme dans le Mecklembourg-Poméranie dans le nord du pays. Dans le pire des cas, la CDU pourrait ainsi perdre le pouvoir dans la capitale et même passer sous la barre éliminatoire des 5% dans le petit land rural du nord de l'Allemagne. Du jamais vu pour les chrétiens démocrates depuis la guerre, avec 10% seulement d'opinion favorable, Friedrich Merz est le plus impopulaire de tous les chanceliers du pays. Hors de question pourtant jusqu'à présent pour lui de démissionner, mais rien ne va plus au sein de son parti où l'autorité du chancelier est désormais ouvertement remise en question. 2 réunions de crise sont prévues en interne ce soir après la publication des résultats et demain. Nathalie Versieux, Berlin, RFI.
1: Et Friedrich Merz, qui a même annulé son déplacement à l'Assemblée Générale de l'ONU cette semaine. En Allemagne, les bureaux de vote ouvrent dans 2 heures. Les élections législatives, cette fois, qui continuent aussi en Russie. 3e et dernier jour de vote, alors qu'hier, la commission électorale a fait état de puissantes cyberattaques, dirigées notamment contre les systèmes de vote en ligne. La Russie qui continue ses frappes meurtrières en Ukraine. 4 morts dans la journée d'hier à bord d'une voiture prise pour cible par un drone dans la région de Soumy. Une frappe cette nuit sur une habitation dans la région de Kiev a tué 3 personnes, dont 2 enfants de 2 et 3 ans. Du côté de l'Arabie Saoudite, l'intensification des attaques des Houthis, la coalition militaire menée par le royaume, a accusé hier soir les rebelles d'avoir tiré un missile balistique en direction de Riyad et affirme l'avoir intercepté. Après de fortes explosions la nuit dernière dans la capitale, la journée d'hier, marquée notamment par l'incendie d'un réservoir de carburant à proximité de l'aéroport dont le trafic a été fortement perturbé. Les Houthis revendiquent des attaques contre des sites sensibles à Riyad et contre des installations de la compagnie pétrolière Aramco. Les combats se poursuivent aussi au Yémen avec des affrontements ce samedi encore entre les Houthis et la coalition gouvernementale soutenue par l'Arabie Saoudite. Au moins 48 morts en 24 heures. Les États-Unis disent craindre une escalade rapide dans la région et Donald Trump écourte son week-end à Camp David pour retourner à Washington. Donald Trump, qui a joint par ailleurs le geste à la parole hier après l'annonce de l'interdiction d'entrée à la Maison Blanche pour 3 médias. Les journalistes de CNN, MS Now et Politico ont bien été empêchés hier d'accéder à la résidence présidentielle. Le président américain, qui les accuse de mensonges, avait bien annoncé que la mesure s'appliquerait immédiatement. Correspondance à Atlanta d'Edouard Maille.
3: Jacob, it is now overwhelmingly clear that the White House...
4: La journaliste Kayla Gardner de la chaîne de télé MS Now a fait ses directs depuis un trottoir devant la Maison Blanche ce samedi, après s'être vu refuser l'entrée, comme le souligne le présentateur.
5: Outside the White House, Kayla, I just want to remind everybody, you are on the street outside the White House. Normally, you would be reporting
4: Dès ce samedi matin, les journalistes de ces trois médias, MS Now, CNN et Politico, ont vu leur badge être refusé au moment d'entrée. Badge ensuite retiré par les services secrets, comme le raconte la journaliste Betsy Klein sur la chaîne CNN pour laquelle elle travaille.
5: Quand j'arrive, je passe mon badge, il y a plusieurs bips. Le voyant passe au rouge, au bleu, au vert, et mon code PIN n'est pas accepté. L'agent des services secrets avec qui j'ai toujours eu des bonnes relations me demande de voir mon badge, je le lui tends et il me dit qu'il a été désactivé.
4: La présidente de l'association des correspondants de la Maison Blanche, Jackie Heinrich, également journaliste pour la chaîne conservatrice Fox News, a affirmé que la décision allait à l'encontre du premier amendement sur la liberté de la presse et l'association demande à la Maison Blanche de rétablir immédiatement l'accès à ses journalistes. Edouard May, Atlanta, RFI.
1: Et Donald Trump, qui semble pour l'instant indifférent aux critiques, il affirme que d'autres médias propagateurs de fausses informations suivront. Le président américain, qui reste également sourd aux appels de plus en plus nombreux à réguler l'intelligence artificielle face au risque de perte de contrôle évoqué par plusieurs experts et géants du secteur. Nous n'entraverons ni ne freinerons en aucune manière la croissance de cette incroyable industrie, c'est ce qu'il a écrit hier sur les réseaux sociaux, tout en annonçant la création prochaine d'une force IA sur le modèle de la force spatiale créée au sein de l'armée lors de son premier mandat. À la une également, en Bolivie, le spectre d'une explosion de l'inflation. Le prix du diesel multiplié par deux entre vendredi et samedi. Après l'annonce de la fin de la subvention d'État sur ce carburant, une première tentative de Rodrigo Paz de mettre fin aux subventions sur le diesel et l'essence avait provoqué en début d'année des semaines de manifestations et de blocages dans le pays. Mais la mesure est revenue sur la table exigée par le FMI pour accorder un nouveau prêt à la Bolivie. Elle est désormais effective et l'inquiétude règne dans la population. Reportage de Nils Sabin dans une station-service de La Paz.
6: À la station-service Tupac Katari, l'inquiétude règne chez les automobilistes qui attendent pour faire le plein. Andrés est conducteur de taxi et il a du mal à comprendre la décision du gouvernement.
7: Ça inquiète beaucoup de familles. Je ne sais pas vraiment où on va. Le gouvernement fait porter à la population tous les problèmes auxquels il est confronté.
6: Isabelle conduit également un taxi qui ne roule pas au diesel, mais elle est tout de même convaincue que toute la population sera affectée par la fin de la subvention.
8: Si le prix du carburant, quel qu'il soit, augmente, tout va coûter plus cher. Les produits de base, le transport et les coûts de production.
6: Le gouvernement a également annoncé différentes mesures pour soutenir les secteurs les plus affectés par la hausse du prix du diesel. Réduction d'impôts, prêts bancaires plus faciles à obtenir pour les entreprises ou encore aide monétaire de quelques dizaines d'euros pour les secteurs défavorisés. Pour Alex, c'est largement insuffisant.
9: C'est comme un petit pansement sur une hémorragie ou sur une blessure importante. Ça va nous aider une semaine, un mois, tout au plus.
6: Cette semaine, le Parlement a également voté la prolongation de l'état d'exception pour 90 jours. Celui-ci permet notamment au président de déployer l'armée en cas de blocage de routes et de mouvements sociaux importants. Nils Sabin, La Paz. RFI
1: 5h08 à Kinshasa, en République démocratique du Congo. La mort du cycliste Miguel Massassa est confirmée hier par les autorités. Le sportif, très suivi sur les réseaux sociaux pour son projet Pédaler pour la paix, s'était lancé le défi de rallier sa ville natale, Goma, à Rabat, la capitale du Maroc. Il était parti le 1er mai et s'apprêtait à passer la frontière entre la RDC et le Cameroun lorsqu'il a perdu la vie dans un accident de voiture. Miguel Massassa, qui tentait de rejoindre en taxi la prochaine ville pour faire réparer son vélo. Émotion notamment de Spraya Moana Boito, président de la Ligue de cyclisme du Nord Kivu.
10: C'est de la tristesse, je ne peux dire autrement. C'est vraiment une tristesse comme pas possible, parce que Miguel Massassa faisait l'honneur du cyclisme du Nord Kivu en particulier et de la République démocratique du Congo en général. Et voilà qu'il partait maintenant au niveau de l'Afrique, parce que tel que je maîtrise l'histoire du cyclisme au monde, je n'ai jamais vu un cycliste qui a parcouru plus de 14 000 km comme il voulait le faire. D'abord, il a fait de Goma jusqu'à Cape Town, il avait fait 7 000 km. Et voilà, le deuxième périple était de Goma jusqu'à Rabat, au Maroc, pour 14 000 km à vélo. C'était un exploit comme pas possible. Nous tous, nous sommes désolés de sa disparition aussi tôt, aussi rapide comme ça. Il avait vraiment beaucoup d'initiatives. Et surtout d'initiatives à caractère communautaire, parce que ça définit effectivement les projets Pédaler pour la paix que lui militait, il combattait pour les autres, ce n'est pas nécessairement pour lui-même. C'est ça la grandeur qu'il a et qu'il va nous léguer peut-être.
1: Le président de la Ligue de cyclisme du Nord Kivu, Spraya Moana Boito, propos recueillis par Guillaume Thibault. Et puis lui ne sera pas au micro de France Inter ce matin. En France, après deux éditos, la fin de parcours sur la radio publique de Charles Sapin, directeur adjoint de la rédaction de Valeurs Actuelles, magazine d'extrême droite condamné par le passé pour injures à caractère raciste. Son arrivée à l'antenne avait provoqué une levée de boucliers et plusieurs jours de grève à Radio France. Il a lui-même annoncé hier la suppression de son édito hebdomadaire qu'il a refusé de voir transformer en débat comme lui proposait la chaîne. Ce n'est une victoire pour personne, affirme la direction de France Inter. Et Raphaël Delvolvé, la décision s'invite logiquement dans la campagne présidentielle. La droite et l'extrême droite ont affiché immédiatement leur soutien à Charles Sapin.
11: L'affaire avait tout pour relancer le débat tenace sur la pluralité dans l'audiovisuel public français, régulièrement accusé par la droite de pencher à gauche.
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1: Le véhicule, ce sera une espèce de voiture avec des formes assez pointues qui avancera sur un coussin d'air.
2: Et puis encore, c'est un carburant. Qu'est-ce que tu vois comme carburant?
1: Du carburant, un gaz qu'on trouvera sur la Lune.
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2: Bonjour à tous, merci d'être avec nous pour le début de ces 3 heures d'information internationale. On commence avec le journal. Bonjour Victor Missistrano.
4: Bonjour Clotilde, bonjour à tous.
2: Et à la une, la fin des élections législatives en Russie.
4: Les premières depuis le début de l'invasion à grande échelle de l'Ukraine. Les premières aussi à se tenir également dans les 4 régions ukrainiennes partiellement occupées et illégalement annexées. 3e et dernier jour de vote ce dimanche. Les États-Unis disent craindre une escalade rapide des hostilités au Moyen-Orient. L'Arabie Saoudite subit ces derniers jours des attaques croissantes des Houthis qui contrôlent une grande partie du Yémen voisin. 2 fortes explosions ont retenti hier dans la capitale saoudienne. Enfin, en France, à 7 mois de la présidentielle, quelle place pour les questions liées au réchauffement climatique? Une assemblée citoyenne se réunit pour la première fois ce week-end. Objectif, s'accorder sur des propositions d'ici février pour peser dans les débats de la campagne.
2: Les bureaux de vote ont ouvert vendredi matin. Ils vont se refermer ce dimanche soir en Russie.
4: Les électeurs sont appelés aux urnes pour renouveler les 450 sièges de la Douma, la chambre basse du Parlement. Ces législatives sont les toutes premières organisées en Russie depuis le début de l'invasion à grande échelle de l'Ukraine il y a 4 ans et demi. Et pour la première fois, donc, elles se tiennent également dans les 4 régions ukrainiennes partiellement occupées, Donetsk, Louhansk, Zaporijja et Kherson, régions illégalement annexées par Moscou en 2022. 9 circonscriptions y ont été créées pour élire autant de députés censés représenter ces territoires. Un vote organisé dans un climat de menaces et de coercition. À Kiev, la correspondance de Lucas Lazo.
5: Originaire de Crimée, Alena Lyonova a quitté la péninsule après son annexion par la Russie en 2014. Depuis, elle documente pour l'ONG Zmina les violations des droits humains dans les territoires occupés.
6: La Russie a créé une situation dans laquelle il est impossible d'éviter de participer aux élections. Quelqu'un peut frapper à votre porte et un militaire armé peut alors simplement vous conseiller de participer au scrutin.
5: Dans ces régions de l'Est et du Sud de l'Ukraine, le vote anticipé a démarré fin août sur des images tournée dans un village de l'oblast de Donetsk, qu'on peut voir un soldat russe armé, le visage masqué, aller de porte en porte avec une urne. Universitaire, Serhiy Danilov échange régulièrement avec ses contacts restés sur place.
7: Les personnes qui ne se rendent pas aux urnes sont menacées d'être inscrites sur une liste de citoyens jugés peu fiables. Elles seront alors presque à coup sûr jetées à la cave, comme on dit.
5: Autrement dit, détenues arbitrairement. Pour Serhiy Dubovik, vice-président de la commission électorale ukrainienne, l'objectif du Kremlin est clair.
8: Cette imitation de procédure électorale vise à légitimer l'occupation d'un territoire ukrainien reconnu comme tel par l'Organisation des Nations Unies.
5: L'OSCE, l'Organisation pour la Sécurité et la Coopération en Europe, a déjà prévenu les résultats de ces élections russes dans les territoires occupés n'auront aucune validité au regard du droit international. Lucas Lazo, Kiev, RFI.
4: Et ce scrutin législatif se terminera à 18h, temps universel. Les résultats sont attendus dans la foulée. On vote aussi en Allemagne ce dimanche. Nouvelles élections régionales, cette fois dans le Mecklembourg-Poméranie, dans le Nord-Est, et dans la capitale, Berlin. 2 semaines après sa percée en Saxe-Anhalt, le parti d'extrême droite AfD pourrait poursuivre son ascension. Élection à haut risque donc pour Friedrich Merz. Le chancelier a convoqué une réunion de crise de son parti conservateur, la CDU. Il a par ailleurs annulé son déplacement à New York pour l'Assemblée Générale des Nations Unies.
2: Oui, c'est une assemblée où se rendra en revanche Emmanuel Macron, le président français, qui s'est exprimé au sujet de l'accord trouvé entre les États-Unis, le Danemark et le Groenland.
4: Je constate simplement que la souveraineté danoise est respectée, que le droit international est respecté et que c'est ce que nous demandions, a-t-il déclaré en marge d'une visite à Saint-Pierre-et-Miquelon. Annoncé vendredi soir, ce texte doit permettre de tourner la page d'un chapitre de tension entre les États-Unis et leurs alliés de l'UE et de l'OTAN. Autant, Donald Trump avait formulé l'idée de s'emparer du Groenland et de ses ressources. Le président américain qui se félicite d'avoir obtenu, avec cet accord, je cite, un contrôle permanent sur la sécurité du territoire. Mais il a cédé sur ses revendications initiales, selon Mikko Blujon-Mered, chercheur en géopolitique et spécialiste du Groenland à l'Université du Québec.
0: il y a une volte-face qui a bien eu lieu. La plupart des objectifs stratégiques, pour ne pas dire quasiment tous, que Donald Trump affichait depuis décembre 2024 concernant le Groenland, aucun de ces objectifs affichés n'est aujourd'hui consacré par l'accord. Par exemple, la question de la souveraineté, évidemment, sur l'ensemble du territoire, ou ni même sur les bases militaires américaines. Aucun mètre carré de souveraineté n'a été donné aux États-Unis. Deuxièmement, sur la question de l'accès aux ressources minérales. Là, c'est pareil, les États-Unis revendiquaient un accès exclusif, puis un accès privilégié, puis un accès facilité. Et en fait, rien du tout. C'est pas dans l'accord. Troisième point, la question du positionnement des bases militaires. Très clairement, Donald Trump voulait, ou en tout cas disait, vouloir avoir trois nouvelles bases de l'ordre de grandeur de celle de Pitufik, la seule base aujourd'hui qu'ils ont réellement sur le territoire. Il n'y a rien de tout ça dans l'accord, il n'y a aucune concrétisation de ces trois bases, ni même de deux, ni même de une. Et en fait, on voit à chaque fois que Donald Trump a cédé.
4: Des propos recueillis par Nicolas Falaise, un entretien en longueur à lire sur RFI.fr. Les États-Unis disent craindre une escalade rapide des hostilités au Moyen-Orient. Sur X, le département d'État américain avertit ses ressortissants se trouvant dans la région. Cela fait suite à la montée des tensions entre l'Arabie Saoudite et les Houthis qui contrôlent une grande partie du Yémen voisin. Hier, de fortes explosions ont retenti à Riyad. Les Houthis pro-iraniens ont revendiqué des frappes contre des sites sensibles de la capitale saoudienne.
2: En Iran, cette semaine a aussi été marquée par les 4 ans de la mort de Mahsa Amini, cette jeune kurde iranienne décédée à Téhéran des suites de son arrestation.
4: Il lui avait été reproché de mal porter son voile islamique. Sa mort avait constitué le point de départ du mouvement Femme, Vie, Liberté, durement réprimé par le régime. Amnesty International publie un rapport à ce sujet. L'ONG dénombre au moins 377 victimes. Elle accuse les autorités iraniennes d'avoir commis des crimes contre l'humanité, meurtres, actes de torture, viols et disparitions forcées. Et de souligner que la répression du dernier mouvement de contestation début 2026 a suivi le même schéma, mais avec une ampleur encore plus meurtrière et vertigineuse. Malgré la répression, la mobilisation continue et dans le pays, il est même de plus en plus courant de voir des femmes à moto, les cheveux au vent, en t-shirt ou encore avec des pantalons courts. Siavosh Ghazi.
9: L'Iran compte 12 millions de motos, mais la nouveauté vient d'ailleurs. Selon les médias iraniens, quelques 600 000 motos ou scooters ont été vendus aux femmes au cours des deux dernières années. Une véritable révolution culturelle qui s'est accélérée depuis la fin de la guerre de 40 jours à la mi-avril. Pour Leila, qui roule en moto depuis un an, l'expérience est unique.
10: Pour moi, c'est très surprenant. Je m'attendais à avoir des remarques, des taquineries. Mais depuis un an que je roule en moto, mon seul problème, c'est que je n'ai pas de permis. Tous les gens que je croise m'encouragent. Non seulement moi, mais toutes les filles qui roulent en moto et ont rendu la ville plus belle. C'est très attirant d'avoir ce sentiment. Tout le monde t'encourage. C'est comme si c'était un projet commun et chacun fait sa part de travail.
9: Les autorités ont annoncé qu'il n'y avait aucun empêchement pour délivrer des permis aux femmes, ce qui pourrait les protéger en cas d'accident. Cette évolution est visible partout, y compris dans les villes religieuses comme Qom ou Mashhad, où on voit des femmes en moto, ou encore des villes conservatrices sur le plan culturel. Siavosh Ghazi, Téhéran RFI.
4: De nouvelles attaques djihadistes ont eu lieu vendredi et samedi au Mali. Dans la périphérie de Bamako, un poste de contrôle a été attaqué. Au centre du pays, c'est une base de drones qui a été visée par des drones kamikazes. Alors comment expliquer cette recrudescence d'attaques ? Élément de réponse avec notre correspondant régional Serge Daniel.
11: Selon une source au sein de l'armée malienne, je cite, « Les djihadistes veulent tenter de gâcher la fête de l'indépendance nationale. C'est pourquoi ils multiplient les actes de désespoir. » Fin de citation. La fête de l'indépendance nationale du Mali sera célébrée ce mardi 22 septembre. Selon des observateurs, les djihadistes sont plutôt dans une nouvelle phase de leur lutte contre la junte. Après des attaques contre Bamako et Kati, le quartier général des militaires, il y a eu l'embargo sur le pétrole. Aujourd'hui, selon ces observateurs, les djihadistes viseraient d'importants camps et points stratégiques à l'intérieur et près de la capitale pour, je cite, affaiblir les militaires au pouvoir avant de passer à une autre phase. Fin de citation. L'attaque contre un poste de sécurité s'est déroulée à Kassela, localité située à 36 km de Bamako. Au centre du Mali, ce samedi, ce sont des drones, redoutables armes des troupes régulières et de leurs alliés paramilitaires russes, qui ont été visés par les djihadistes. Sur le terrain, apprend-on de sources proches des belligérants, il faut observer ce qui se passera les prochains jours. Serge Daniel, Dakar, RFI.
2: Dans l'actualité également, Victor, ce chiffre préoccupant pour l'économie française.
4: Plus de 121% du produit intérieur brut, le niveau que la dette publique de la France devrait atteindre en 2027, plus haut record depuis 1995. Chiffre révélé ce samedi par le ministère de l'économie et des finances. Charlotte Cosset, comment expliquer cette augmentation ?
12: Une dette record qui s'explique d'abord par des facteurs conjoncturels, analyse Pascal Delima, chef économiste de l'agence de conseil BKMC.
13: Le premier point, on va dire la situation conjoncturelle internationale, avec la hausse des prix de l'énergie, des coûts de production, la baisse du pouvoir d'achat qui joue forcément donc sur la croissance économique française, qui joue forcément sur son niveau de déficit. Et quand il y a un déficit, eh bien forcément, vous devez emprunter toujours plus et ça fait exploser la dette.
12: Mais désormais, les causes structurelles de la dette ont pris le dessus. Le dernier rapport de la Commission européenne évalue cette part à près de 90% quand elle n'était que de 50% à la sortie de la crise du Covid.
13: L'économie française n'a pas entamé suffisamment de réformes structurelles pour pouvoir engranger davantage de croissance. Il y a 5-6 choses faciles à voir, c'est la flexibilité du marché du travail, la formation, l'économie de demain, l'enrichissement des métiers, traiter l'automatisation. Le structurel, c'est tout un tas de projets de politique économique qui engagent la France sur le long terme. Et c'est cette vision d'avenir qui empêche la France d'économiser finalement quelque part plus pour dépenser mieux sur l'avenir, sur la jeunesse, sur l'emploi des seniors et sur l'emploi des jeunes en général.
12: En cherchant 54 milliards d'euros d'économies, le projet de loi de finances 2027 tente de ne pas laisser filer le déficit public. Cependant, pas de réforme de fond attendue à quelques mois de l'élection présidentielle.
4: Et à l'approche de cette présidentielle, une initiative vient d'être lancée, une assemblée de 150 personnes tirées au sort pour plancher sur les grands choix engageant de l'avenir du pays, notamment dans le contexte du réchauffement climatique. Figure de la transition énergétique, Jean-Marc Jancovici en est à l'origine. La première session se déroule ce week-end à Paris. Reportage Lucille Gimbert.
14: Hyper enthousiaste. Franchement, je m'attendais pas forcément à cette ampleur-là.
15: Anna, à la vingtaine, est enthousiaste de débattre et d'entendre les scientifiques et experts qui vont nourrir les discussions des 150 citoyens. Tout comme Yannick, directeur d'usine dans l'ouest de la France.
16: La partie environnement, la partie sociétale, tout ce qui a trait à nos consommations en règle générale, gérer l'avenir de nos enfants va passer par ces éléments-là. Quitte à essayer de pouvoir agir un petit peu à mon niveau, autant essayer de le faire.
15: Déçu par les acteurs politiques, beaucoup voient dans cette assemblée citoyenne un complément, voire une alternative au vote pour se faire entendre. Jules est vendeur dans un magasin.
17: Les hommes politiques, je les trouve inintéressants, complètement à côté de la plaque, quoi, vraiment complètement déconnectés de la réalité. Le fait de faire plusieurs sessions comme ceci, avec des personnes lambda de tous bords de la société, je pense que ça peut être très bien pour justement recentrer le débat concret sur la vie des Français. Quoi.
15: Les candidats à la présidentielle prêteront-ils attention à leurs propositions ? Lydia, venue de Normandie.

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1: Clotilde Dumais.
3: Le journal international. Bonjour Julien Coquelrem.
4: Bonjour Clotilde. À la une de l'actualité, une journée à haut risque pour Friedrich Merz en Allemagne aujourd'hui. Le chancelier conservateur suspendu aux élections régionales à Berlin et dans le Mecklembourg-Poméranie où son parti pourrait encore une fois s'effacer derrière la percée de l'AfD. La victoire du parti d'extrême droite en Sachsen-Anhalt il y a 2 semaines a mis Friedrich Merz sur la sellette. Dans ce journal également, l'Arabie Saoudite en grande difficulté après des attaques particulièrement intenses hier des rebelles houthis sur Riyad, sa capitale. En Irak, le procès attendu aujourd'hui de plusieurs djihadistes présumés français. On part aussi à Saint-Pierre-et-Miquelon où Emmanuel Macron s'offre tout à l'heure une démonstration d'unité avec le Premier ministre canadien Marc Carney. Et puis en France, le patrimoine en péril. À l'honneur ce week-end des Journées européennes du patrimoine.
3: Ces heures sont-elles désormais comptées à la tête de son pays?
4: Les bureaux de vote ouvrent à l'instant en Allemagne et ce dimanche est celui de tous les dangers pour le chancelier Friedrich Merz, déjà fragilisé par le séisme il y a 2 semaines de la victoire de l'AfD aux élections régionales de Sachsen-Anhalt. Le parti d'extrême droite devrait engranger une nouvelle percée ce dimanche, peut-être même une victoire lors d'un des 2 scrutins qui se déroulent aujourd'hui. Les scores de ce soir pourraient-ils coûter sa place à Friedrich Merz? Bousculé par l'AfD, les conservateurs de son parti, la CDU, sont en tout cas en proie à une vive agitation interne. Nathalie Versieux.
5: De nouveau, l'AfD pourrait doubler son score aujourd'hui à Berlin comme dans le Mecklembourg-Poméranie, dans le nord du pays. Dans le pire des cas, la CDU pourrait ainsi perdre le pouvoir dans la capitale et même passer sous la barre éliminatoire des 5% dans le petit land rural du nord de l'Allemagne. Du jamais vu pour les chrétiens démocrates. Depuis la guerre, avec 10% seulement d'opinion favorable, Friedrich Merz est le plus impopulaire de tous les chanceliers du pays. Hors de question pourtant jusqu'à présent pour lui de démissionner, mais rien ne va plus au sein de son parti où l'autorité du chancelier est désormais ouvertement remise en question. 2 réunions de crise sont prévues en interne ce soir après la publication des résultats et demain. Nathalie Versieux, Berlin, RFI.
4: Et la situation critique de Friedrich Merz qui a même poussé le chancelier à annuler son déplacement à l'Assemblée Générale de l'ONU cette semaine. Les élections législatives cette fois qui continuent aussi en Russie. 3e et dernier jour de vote. Alors qu'hier la commission électorale a fait état de puissantes cyberattaques dirigées notamment contre les systèmes de vote en ligne. Les premiers résultats sans grand suspense sont attendus ce soir. La Russie à nouveau frappée par des centaines de drones ukrainiens cette nuit. Ce matin, au moins 2 personnes tuées dans la région de Moscou. Une raffinerie de pétrole a été endommagée et le maire de Moscou dénonce une attaque visant à perturber les élections. La Russie qui continue, elle, ses frappes meurtrières en Ukraine. Une attaque cette nuit sur une habitation dans la région de Kiev a tué 3 personnes, dont 2 enfants. En Arabie Saoudite, ce sont les Houthis qui continuent, eux, d'intensifier leurs attaques et qui suscitent l'inquiétude, notamment aux États-Unis. Donald Trump a décidé d'écourter son week-end à Camp David pour retourner à la Maison-Blanche. Washington craint une escalade rapide et en avertit ses ressortissants au Moyen-Orient. Alors que la journée d'hier a été marquée par des attaques de drones et de missiles sur le royaume et notamment sa capitale. Bonjour Joseph Clément.
6: Bonjour.
4: En direct de Riyad, où les habitants sont confrontés ce matin à une nouvelle réalité.
6: Oui, et quand bien même la nuit dernière a été calme, mais la journée d'hier, elle, a été éprouvante. 2 alertes tôt dans la journée, dans la matinée de samedi, des explosions lointaines, mais suffisamment fortes pour tirer la ville de son sommeil. Puis en milieu de journée de samedi, nouvelles explosions, une colonne de fumée noire qui s'élève à proximité de l'aéroport. Selon des journalistes de l'AFP, une cuve siglée Aramco, l'entreprise nationale du pétrole, a été touchée par un incendie. Une attaque revendiquée par les Houthis au Yémen en représailles selon eux aux raids aériens menés par l'aviation saoudienne. C'est la première fois depuis la reprise des hostilités que Riyad a été touchée et signe de l'embarras des autorités saoudiennes. L'absence complète de la mention de l'attaque de l'aéroport hier. Tout juste, l'armée reconnaît-elle avoir intercepté un missile balistique. Ville du Sud attaquée, port pétrolier sous pression, pipeline à l'arrêt. L'Arabie saoudite connaît actuellement une situation difficile et face à un risque d'escalade rapide du conflit avec les Houthis, le Royaume cherche des soutiens auprès de la Turquie et du Pakistan. Il y aurait aussi des tentatives de médiation, dont une via Oman, pour trouver un cessez-le-feu entre les belligérants.
4: Joseph Clément à Riyad pour RFI, merci beaucoup. L'Arabie saoudite qui pourrait en effet devoir compter sur deux pays avec lesquels elle a signé un accord de défense tripartite il y a quelques semaines, la Turquie et le Pakistan. La Turquie qui s'est dit prête hier à venir en aide au Royaume, déclaration de son chef de la diplomatie, alors que les combats se poursuivent aussi au Yémen, des affrontements ce samedi encore entre les la coalition gouvernementale soutenue par Riyad, au moins 48 morts en 24 heures.
3: Toujours dans la région, leur procès doit commencer aujourd'hui.
4: La suite en Irak, des procès de milliers de djihadistes présumés transférés en début d'année depuis la Syrie. Le jugement aujourd'hui donc de plusieurs Français, notamment de celui qui avait prêté sa voix il y a 10 ans à la revendication par le groupe État islamique de l'attentat du 14 juillet 2016 à Nice. Plusieurs avocats français évoquent le risque de procès expéditif qui pourrait aboutir à des condamnations à mort. Ils appellent à rapatrier d'urgence les 49 Français emprisonnés en Irak, qui risquent tous d'être jugés prochainement, sans pour autant avoir été des combattants. Mathieu Bagarre, de l'organisation Avocats sans frontières France, représente certains d'entre eux.
7: Dimanche, c'est seulement 5 hommes qui vont être jugés. Parmi ces 5, un est arrivé en Syrie alors qu'il était encore mineur. Après, les procès vont probablement se poursuivre. Il n'y a pas que des hommes, en effet, il y a ce qu'on appelle nous les jeunes majeurs, c'est-à-dire ce sont des enfants qui ont été emmenés de force en Syrie par leurs parents, qui ont été enrôlés de force dans l'État islamique, victimes de guerre finalement, et qui aujourd'hui ont été transférés de manière illégale pour être jugés à Bagdad. Et on va les juger comment ? On va les juger comme des hommes, on va les juger comme des auteurs, non pas comme des victimes. Tout ça, on n'en sait rien et c'est vraiment quelque chose de problématique aussi pour nous. Finalement, quelle protection de la France par rapport à ses ressortissants et plus encore par rapport aux enfants qui ont grandi sur son territoire et qui ont été emmenés de force par leurs parents. Je crois qu'on a une vraie responsabilité vis-à-vis d'eux, qui sont finalement un petit peu aujourd'hui les victimes du choix de leurs parents dans un premier temps, mais aussi surtout les victimes de les autorités françaises, du choix de la France de ne pas les rapatrier aujourd'hui.
4: L'avocat Mathieu Bagarre joint par Henriane Verdier, alors qu'en 2019, la justice irakienne avait condamné 11 Français à mort. Plusieurs observateurs et défenseurs des droits humains avaient à l'époque dénoncé un déni de justice flagrant, notamment le recours à la torture.
3: Il est 9h07 à Kampala, des tensions entre l'Ouganda et la Turquie.
4: L'Ouganda qui a annoncé hier la suspension avec effet immédiat de toute coopération militaire avec Ankara, la suite d'un feuilleton qui dure depuis déjà plusieurs jours, alors que la Turquie refuse l'extradition d'un blogueur ougandais réfugié sur son sol. Guillaume Thibault.
8: Une nouvelle fois, c'est le chef de l'armée et fils du président Museveni, Muodzi Kainerugaba, qui est à l'origine de cette décision. Vendredi, des membres de la PLU, la Ligue Patriotique Ougandaise, un groupe de pression lié au numéro 1 de l'armée, ont manifesté devant l'ambassade turque à Kampala pour exiger l'extradition de Fred Lumbuye. Exilé en Turquie depuis au moins 2021, ce blogueur, très critique avec le régime ougandais, compte 150 000 abonnés sur sa chaîne YouTube. Ankara a refusé de céder aux pressions. En Ouganda, Fred Lumbuye est visé par 15 chefs d'accusation, notamment incitation à la violence, diffusion de fausses informations et utilisation abusive de systèmes informatiques. Depuis une décennie, les relations en matière de défense entre les deux pays sont excellentes, notamment la coopération en matière de lutte antiterroriste. L'armée ougandaise précise que cette rupture des relations militaires avec la Turquie restera en vigueur, je cite, tant que les questions en suspens n'auront pas été résolues.
4: Guillaume Thibault.
3: Sur le continent, toujours la lutte contre l'épidémie d'Ebola qui se poursuit en RDC.
4: Et le lancement hier par Médecins Sans Frontières de l'étude Bravo en Ituri. Elle se déroulera sur une période de 9 à 12 mois, dont 3 seront consacrés à la vaccination. On attend toujours un vaccin spécifique pour la souche Bundibugyo du virus, mais MSF utilisera en attendant le vaccin Ervebo, dont l'efficacité est prouvée sur la souche Zahir. L'organisation humanitaire précise que certaines données préliminaires suggèrent qu'il pourrait offrir une protection au moins partielle contre la souche actuelle et pourrait ainsi contribuer à réduire les formes graves de la maladie et le nombre de morts.
3: C'est un petit territoire français de 5800 habitants à plus de 4000 km de Paris.
4: Au large de Terre-Neuve et de l'Amérique du Nord, Emmanuel Macron est arrivé arrivé hier dans l'archipel de Saint-Pierre-et-Miquelon, où il doit rester jusqu'à demain, avant de s'envoler vers New York pour assister à l'Assemblée Générale de l'ONU. Un petit bout de France très stratégique, où le président français veut aussi afficher son rapprochement avec le Canada. Valérie Gasse est notre envoyée sur place.
9: La dernière visite d'un président de la République à Saint-Pierre-et-Miquelon remonte à 2014 avec François Hollande. Alors, 12 ans après, ce premier déplacement d'Emmanuel Macron prend des allures d'événement, d'autant plus que le président de la République a invité Marc Carné à venir le rejoindre. Un double symbole, puisque ce sera aussi la première visite officielle d'un premier ministre canadien dans l'archipel français, alors même que le Canada opère un rapprochement avec l'Union européenne. Dès son arrivée, Emmanuel Macron s'en est félicité.
10: La France est présente grâce à Saint-Pierre-et-Miquelon, par Saint-Pierre-et-Miquelon, ici, au cœur des enjeux du globe dans cette région. Et ceci nous lie aussi avec le Canada, et donc ça sera une manière, eh bien, de parler d'avenir ensemble.
9: En s'affichant ici, ensemble, Emmanuel Macron et Marc Carné ont un objectif.
10: Ça envoie un message fort d'amitié, de volonté d'aller de l'avant et de conviction que les pays que nous sommes, qui au fond croyons dans la démocratie et l'état de droit, croyons dans le respect du droit international, dans le commerce libre et équitable, dans la science pour fonder nos décisions, bah, ce sont des pays qui veulent avancer, faire des choses ensemble, dans le respect.
9: Même si Emmanuel Macron s'en défend, ses mots font écho à l'attitude du président du grand voisin américain, Donald Trump, à qui la photo Macron-Carné ne fera certainement pas plaisir. Valérie Gasse, Saint-Pierre, RFI.
4: Et Donald Trump auquel Emmanuel Macron a répondu à distance alors que le président américain avait déclenché la polémique début septembre en publiant une carte de l'Amérique du Nord entièrement recouverte du drapeau des États-Unis. Saint-Pierre-et-Miquelon est un territoire français, ça ne fait pas de discussion, a déclaré hier Emmanuel Macron. Le président français qui salue aussi l'accord trouvé entre les États-Unis, le Danemark et le Groenland, qui va permettre, dit-il, d'apaiser les choses.
3: Et puis Julien, c'est ce week-end, notamment en France, la 43e édition des Journées du Patrimoine.
4: Deux jours pour découvrir des lieux d'habitude fermés au public et parfois menacés par leur fragilité, le patrimoine en péril. C'est l'un des thèmes de cette année, dont s'est emparé notamment le Petit Palais à Paris. Muriel Mahalouf.
11: Des guides sont disséminés à travers le musée et s'adressent à un public familial en ces Journées du Patrimoine.
12: Alors là, on montre une sculpture en bronze de Bartholdi. Donc si toi tu t'amuses à caresser la plante de pied là, la plante de pied du petit enfant, si des dizaines de milliers de visiteurs font la même chose, mais qu'est-ce qui va se passer ? Eh bien, à la longue, ça va effacer la patine.
11: Là, il est question de la fragilité des sculptures. Le visiteur est convié aussi à un jeu de piste et se transforme en conservateur. Il arpente le musée pour gérer la lumière, surveiller l'état des œuvres, jusqu'à vérifier l'hygrométrie, soit le taux d'humidité. Fabienne Cousin, chargée du public au musée.
13: Nous sommes devant l'œuvre la plus fragile du musée, donc c'est un de nos phares du jeu de piste. Cette œuvre est en cire, donc vous comprenez pourquoi je vous dis qu'elle est la plus fragile. Donc voilà, c'est un petit boîtier où on voit apparaître la température 22 degrés, 25% d'humidité, c'est formidable.
11: Et une fois le jeu de piste terminé, on peut se retrouver face à la fresque centrale, restaurée pour dessiner à son tour.
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18: J'ai plus envie d'écrire des chansons tristes. 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

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Qu'est-ce que je vais bien pouvoir écrire? Tiens, je pourrais écrire sur le fait que j'sais pas quoi écrire. Ah non, ça c'est quand vraiment t'as rien à dire. On a bu du bon vin hier à table. Repas délicieux d'ailleurs, comme toujours. Thibaut nous a expliqué comment il se remettait dans le lendemain de fêtes trop sévères. Il regardait

a beaucoup ri. Un peu trop de vin, pour ça aussi dur aujourd'hui. 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

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Nouvel album de Stromae et Angèle Orelsan. C'est marrant, ils ont tous les trois enlevé toute écriture de leur pochette. C'est juste une photo carrée. 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

connaître la suite. Mairie Montreuil, encore plus gris ici. 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Ce matin j'avais pas envie, mais avec tout ça on va peut-être réussir à faire un titre, une chanson. On n'aura qu'à l'appeler 13 décembre.

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Bonjour à toutes et à tous. Vous êtes bien sur Campus FM 94 FM pour une nouvelle émission du Nid de Pie. Merci d'être toujours à l'écoute. Aujourd'hui, dans la chronique, je vous emmène en Arizona pour suivre les mœurs surprenantes d'un des seuls rapaces au monde à chasser en groupe, la buse de Harris. J'aurai ensuite la chance de recevoir Margot Constance, doctorante en histoire, rattachée au laboratoire FRAMESPA, France, Amérique, Espagne, Société, Pouvoir, Acteur, de l'Université Toulouse Jean Jaurès. Elle nous présente son sujet de recherche qui porte sur la fauconnerie et la société aristocratique en France méridionale du 11e au 14e siècle. Bonjour Margot, et merci d'être avec nous aujourd'hui. J'espère que vous êtes prêts, c'est parti.

Ce cri iconique qui évoque invariablement les étendues arides et indomptables, vous l'avez forcément déjà entendu, dans un film, voire même dans un documentaire. Ce son reconnaissable entre mille est utilisé sans cesse et à tire-larigot pour habiller l'apparition de n'importe quel rapace diurne, solitaire et inquiétant qui fond à l'écran, qu'il soit faucon, aigle, autour ou busard. Le cinéma ne fait pas dans la dentelle, et c'est donc un seul et unique oiseau qui donne sa voix à toute cette clique de prédateurs ailés. Il s'agit de la buse à queue rousse, Buteo jamaicensis, que vous n'avez aucune chance de croiser sur notre continent européen, que ce soit dans les Pyrénées ou dans le massif du Vercors, quoique les téléfilms essayent de nous faire croire. Les rapaces diurnes sont souvent perçus comme des animaux nobles et fiers. Chasseurs implacables, on loue leur beauté, l'aérodynamisme de leur silhouette et leur prouesse de tueur rapide comme l'éclair. Même si l'adjectif « rapace » évoque encore l'avarice, les représentations de ces oiseaux sont aujourd'hui plutôt positives. Contrairement aux serpents et autres lézards, pour qui le côté solitaire de leur mœurs est plutôt mal vu, on perçoit souvent avec nos lunettes anthropomorphiques les rapaces comme des chasseurs solos, voire taciturnes, qui n'ont besoin de personne. Or, comme bien souvent, les apparences se révèlent trompeuses, et les oiseaux de proie peuvent aussi la jouer collectif. Mais voilà, quand les humains sont persuadés de quelque chose, ils ne cherchent pas forcément à creuser la question, et les informations tardent à arriver pour les contredire. Dans un article publié en 1993 dans le journal Bioscience, David Ellis et ses collaborateurs se sont proposés de résumer ce que l'on savait sur la vie sociale de ces chasseurs emplumés qui, même si elle n'est pas majoritaire, n'est peut-être pas si rare que ça. Plusieurs espèces de rapaces forment des couples fidèles et il peut arriver que monsieur et madame fassent leurs courses ensemble et coopèrent lors de la chasse. Ce serait notamment le cas chez l'aigle royal, les faucons laniers et pèlerins. Chez ces derniers, on suspecte même que les frères et sœurs chassent à plusieurs quand ils quittent tout juste le nid parental. Entre frangins-frangines, on se serre les coudes. 7 espèces de faucons et 4 autres espèces de buses et d'aigles, au moins, feraient équipe en couple. Mais ce qui décroche la timbale de l'esprit d'équipe est une cousine de notre buse à queue rousse du début. Il s'agit de la buse de Harris, Parabuteo uniquinctu, dont la socialité est si particulière qu'on la compare souvent à celle des loups. Ces oiseaux qui s'approchent du gabarit de notre buse variable, mais si, vous savez, ces rapaces plus ou moins bruns qui hantent les bordures de National en quête d'un repas, qui traînent sur les poteaux le long des routes, 50 à 60 cm de long, 1 mètre d'envergure et un plumage tout brun. La buse de Harris se distingue de sa cousine européenne par des ailes d'un beau roux et la base de la queue blanche. Comme chez beaucoup de rapaces, la femelle est significativement plus grande que le mâle. D'ailleurs, on désigne souvent la femelle sous le nom de « forme », et le mâle, qui est souvent un tiers plus petit que sa compagne, gagne le sobriquet de « tiercelet ». Ces termes viennent d'ailleurs de la fauconnerie, et ils s'étaient autrefois appliqués uniquement aux faucons pèlerins pour être maintenant étendus à tous les autres rapaces. Aujourd'hui, la buse de Harris est l'un des oiseaux les plus utilisés par les fauconniers, justement. Mais ce qui change clairement la donne pour notre chasseresse, comparée à notre buse à nous, c'est son milieu de vie. Elle vit au sud du continent nord-américain et s'étend en Amérique du Sud. Des publications scientifiques récentes, comme l'article publié en 2021 dans la revue Animals par Lucas M. Levaux, montrent même qu'elle prend de plus en plus ses quartiers dans nos villes, comme à Buenos Aires et à La Plata, en Argentine, des zones qu'elle se met à coloniser uniquement depuis les années 2010. Il faut dire qu'en temps normal, les buses de Harris vivent plutôt dans des décors secs et arides, dignes des plus grands westerns. Leur truc, ce sont les déserts. On les trouve notamment en Arizona, au Texas et au Nouveau-Mexique, des milieux particulièrement difficiles et contraignants où la température peut atteindre les 45 degrés. Piou ! On comprend aussi que, vu les conditions de vie, les scientifiques ne se bousculent pas pour aller les étudier. Les articles sur leur comportement, bien que fascinants, restent donc peu nombreux. Pour guetter leur proie, elles aiment se percher tout en haut des cactus saguaro, qui culminent à 15 mètres de haut. De là-haut, rien ne leur échappe.
Oiseaux, lézards et mammifères figurent à leur menu. Les buses de Harris forment des couples, la plupart du temps, et chaque duo d'amoureux défend son territoire farouchement face aux concurrents. Mais il a été observé que, parfois, les buses forment des groupes qui chassent à plusieurs de manière coordonnée et élèvent leurs petits collectivement. Cela a notamment été documenté par James Williams Dawson, qui a soutenu sa thèse sur le sujet en 1988 à l'Université d'Arizona. Les buses peuvent alors former des petits groupes de 4 individus en moyenne, habituellement constitués d'un couple reproducteur et de un ou plusieurs oiseaux satellites. Mais dans les faits, cette structure est variable et plein d'associations différentes peuvent naître entre les membres du groupe. Parfois, il y a un couple fidèle et exclusif, purement monogame, mais il arrive aussi, même si ça reste rare, que le couple principal ait plusieurs partenaires et que le mâle et la femelle s'accouplent, chacun de leur côté, avec les adultes satellites. On parle alors de polygamie. L'identité et le sexe des oiseaux satellites sont également variables, et selon les études, les informations diffèrent. On trouve souvent dans le rôle des aidants des jeunes immatures, majoritairement des mâles, qui ne sont pas encore en âge de se reproduire. Il leur faudra attendre 3 ans pour faire des bébés à leur tour. Ces jeunes oiseaux aident à couver les œufs, nourrir les petits ou à leur faire de l'ombre en se tenant debout au-dessus d'eux, comme un parasol. Ainsi, même s'ils ne se reproduisent pas, ils gagnent en expérience pour être de bons parents quand leur tour viendra d'élever des oisillons. Tout le monde y gagne. Ce qui est surprenant, c'est qu'il a aussi été observé que des individus adultes, et donc capables de se reproduire eux-mêmes, pouvaient aider le couple principal. Et contrairement à ce que l'on aurait pu supposer, les analyses génétiques ont montré que ces nounous n'avaient pas nécessairement de lien de parenté avec le couple reproducteur. Mais globalement, les mâles ont l'air plus répandus en tant qu'aidants que les femelles. Au niveau chasse collective, on observe des techniques bien rodées. Quand une proie est repérée, tous les membres l'encerclent. L'un des oiseaux peut la débusquer au sol, dans les buissons ou les cactus, et les autres membres du groupe vont se jeter dessus, toutes serres dehors. Une fois la chasse victorieuse, tous les oiseaux se partagent la proie, mais les dominants mangent en premier. Il existe en effet une hiérarchie linéaire, assez stricte, au sein du groupe. Le dominant est l'oiseau le plus imposant en taille, et donc la femelle reproductrice. On l'appelle alpha, comme la première lettre de l'alphabet grec. Elle passe avant tous les autres. L'oiseau numéro 2, appelé bêta, est souvent le mâle du couple reproducteur. Il est en dessous de l'alpha, mais au-dessus des autres oiseaux, et ainsi de suite jusqu'au dernier membre, qui lui est tout en bas de l'échelle. On pourrait penser qu'encercler la proie et la pourchasser en groupe augmenterait les chances de réussite et la taille des animaux qui peuvent figurer à leur menu, comme le lièvre de Californie, qui fait un sacré casse-croûte. Mais quand on y regarde de plus près, les réussites des couples et des groupes de buses de Harris ne sont peut-être pas si différentes que ça. C'est en tout cas ce que laisse entendre un article publié en 2022 dans le Journal of Reptile Research par Samantha Hagler et ses collaborateurs. Contrairement à ce qu'ils pensaient observer, les scientifiques ont noté que les couples attrapaient en moyenne plus de proies que les groupes, bien que leurs données ne soient pas significativement différentes. Alors quel intérêt le groupe présente-t-il face au couple si la chasse ne permet pas d'attraper plus de proies? La question subsiste et les recherches se poursuivent. Un truc mignon pour finir? Les buses d'un même groupe se perchent souvent tout près l'une de l'autre au point de se frôler, et c'est même comme ça que l'on mesure leur degré d'affection. Certaines d'entre elles font même du backstanding, un comportement surprenant où un oiseau se perche sur le dos d'un autre, comme s'il jouait à saute-mouton. Aucune tentative d'accouplement. Il semblerait bien que les buses de Harris se montrent leur affinité en se grimpant dessus. Loin d'être toujours les chasseurs solitaires que l'on dépeint souvent, certains rapaces la jouent collectif et semblent même apprécier la compagnie. Encore un peu d'effort et on finira même par les croire capables d'un peu de réflexion. Fini les triples buses ? On y croit.

0: Et nous revoici avec notre invitée, Margot Constance, doctorante en histoire sous la codirection de Sophie Brouquet et Baudouin van den Abel. Elle est rattachée au laboratoire FRAMESPA, France, Amérique, Espagne, Société, Pouvoir, Acteur, de l'Université Toulouse Jean Jaurès, et vient nous parler aujourd'hui de son sujet de recherche qui porte sur la fauconnerie et la société aristocratique de France méridionale du XIe au XIVe siècle. Alors, pour commencer, est-ce que vous pouvez nous donner un petit peu de contexte historique sur votre travail? Par exemple, quelles pratiques existaient en matière de fauconnerie et à quel point est-ce qu'elles étaient répandues en France à cette époque-là?
1: Alors, de manière générale, les études en archéozoologie montrent que la chasse constitue une part infime de l'alimentation paysanne. Donc l'archéozoologue étudie les relations entre l'homme et l'animal dans le passé et à travers les restes fauniques, en fait, tout simplement retrouvés dans un contexte archéologique. Donc la chasse représente une part un peu plus grande pour l'aristocratie, mais reste tout de même mineure, alors que symboliquement, elle est massivement mise en avant. Dans ce contexte, la fauconnerie est particulièrement intéressante, car c'est une chasse qui n'est pas marginale, ni individuelle, mais collective. La fauconnerie est pratiquée en groupe et c'est une mise en scène du pouvoir et de la domination qui nous livre des clés sur l'idéologie du groupe aristocratique, c'est-à-dire sur la structure du groupe dominant. Qui est invité à la chasse, qui participe, qui n'y participe pas. Voilà, ce sont des enjeux assez fondamentaux.
0: Mais ça veut dire que les seules personnes qui pratiquaient la chasse à la fauconnerie, c'était des notables.
1: C'était des aristocrates. Voilà, donc je vous ai expliqué que l'histoire du groupe aristocratique au XIIe siècle a été, depuis les recherches menées par Georges Duby, donc un grand historien du Moyen-Âge, profondément renouvelée par les travaux, par exemple, de Martin Aurel, Hélène Debax pour l'Université de Toulouse Jean Jaurès ou encore Laurent Massé pour l'Université Jean Jaurès. Plus largement pour la France, par Joseph Morcel aussi, qui a publié très récemment un ouvrage sur l'aristocratie. Enfin, ces historiens ont insisté sur la restructuration justement de ce groupe au XIIe et XIIIe siècle par les relations justement féodo-vassaliques. Et donc au XIIIe siècle, on assiste à la mise en scène de la fauconnerie, puisque la chasse n'est plus seulement justement réservée à l'aristocratie. On connaît le cas de bourgeois qui essayaient de se distinguer et de légitimer une appartenance discutée au groupe dominant, donc à l'aristocratie, par la possession de ces oiseaux. Pour ma part, je travaille principalement sur le Moyen-Âge central, donc ces XIIe et XIIIe siècles, et le XIIe siècle est marqué par une augmentation de la production des traités de fauconnerie, donc des textes sur la fauconnerie qui sont rédigés en latin, alors que le XIIIe siècle, quant à lui, voit éclore les premiers traités de fauconnerie en langue vernaculaire, donc qui ne sont plus rédigés en latin, mais peuvent être rédigés en occitan médiéval, en italien, en catalan, etc.
0: Donc là, ces traités, puisqu'on parle de langue vernaculaire, comme vous le disiez, on peut se demander à qui est-ce qu'ils s'adressent. Si on passe d'un texte plutôt en latin pour les érudits à un texte vraiment plus de la langue commune, si je puis dire.
1: Pour ce qui est des destinataires, on peut seulement émettre des hypothèses. Voilà, ce sont des textes, ces traités-là sont des textes relativement courts et leur établissement en langue latine permet d'induire l'hypothèse d'une rédaction effectuée par des élites lettrées pour une population instruite. Les destinataires premiers appartiennent à un lectorat possédant un certain degré d'instruction et de culture et qui de fait sont amenés à l'apprentissage d'une telle pratique. On peut aussi supposer que le contenu de ces traités est plutôt destiné aux fauconniers ou encore aux médecins qui, eux, étaient spécialistes de la thérapeutique aviaire et familiers des maux de ces oiseaux. Baudouin van den Abel, d'ailleurs mon co-directeur de thèse, ajoute qu'on a affaire à une littérature savante concernant une activité exercée en partie par des serviteurs non lettrés. Et donc, une lecture médiatisée par le recours à un lecteur instruit traduisant le texte n'est pas non plus à exclure. Donc ces textes pouvaient aussi peut-être être destinés aux fauconniers ou aux serviteurs non lettrés qui étaient au contact des oiseaux.
0: Au niveau du contenu dans ces traités, quelles informations on pouvait trouver ?
1: Alors les traités de fauconnerie latins qui marquent le XIIe siècle ne traitent presque que du sujet thérapeutique et pas
0: D'accord.
1: de l'affêtage. Donc l'affêtage, c'est le terme qui correspond au mot dressage pour les animaux, sauf que pour les oiseaux de proie, on emploie le terme affêté. La composition des traités du XIIIe siècle est différente. Selon les traités, on a affaire à une perspective que l'on pourrait plutôt qualifier de vétérinaire, puisque les auteurs ne passent pas seulement en revue la médication et la partie thérapeutique, mais vont aussi s'intéresser aux différentes espèces d'oiseaux de proie, à leur affêtage, à leur reconnaissance. Enfin voilà, donc on a vraiment plus de sujets traités et ils essayent de faire le tour du moins du sujet.
0: Donc là, les buts principaux, c'est quand même surtout de soigner ces oiseaux, faire en sorte qu'ils soient en meilleure forme possible et comment est-ce qu'on les dresse, on les entraîne à chasser. C'est surtout ça.
1: Voilà, dans le corpus que j'étudie à titre personnel, la partie médication a vraiment une place fondamentale. On s'intéresse vraiment aux différentes pathologies, à la symptomatique, aux maux dont ils pourraient souffrir, aux blessures qu'ils pourraient se faire eux-mêmes ou qu'on pourrait leur infliger et à la manière de les soigner. Après, effectivement, il y a une place importante qui est aussi dédiée, du moins pas pour les textes latins, évidemment, pour les textes un petit peu plus tardifs, à la reconnaissance de ces oiseaux, la reconnaissance des différentes espèces, lesquelles étaient considérées comme les meilleures, lesquelles étaient moins bonnes, puisqu'effectivement, selon l'oiseau qu'un seigneur va posséder, il va être élevé différemment par rapport à un autre seigneur qui possédera des oiseaux de moins bonnes conditions. Donc c'était aussi un outil, l'oiseau permettait de se structurer au sein de la caste aristocratique. Et puis, effectivement, il y a toute une autre partie destinée à l'affêtage des oiseaux, donc comment les entraîner à chasser.
0: Mais ça veut dire que si la question de la santé est aussi primordiale, c'est aussi que j'imagine que c'était des biens précieux, ces oiseaux.
1: Tout à fait.
0: Donc il y a vraiment tout ce... Ça nous ramène un peu à la question de quel statut ils avaient. C'était quand même surtout et avant tout des objets de gloire et de renom, j'imagine. Donc le fauconnier a tout intérêt à ce qu'il soit en bonne santé, à ce qu'il devait coûter cher.
1: Tout à fait.
0: Donc, parce que c'est vrai qu'on a cette idée que la chasse, ça a un côté très lié au statut. Mais au final, l'animal sort peu et il est beaucoup sous le soin du fauconnier.
1: Exactement. La personne avec qui l'oiseau de proie est le plus en contact durant sa croissance, durant l'affêtage, c'est le fauconnier. Au final, le seigneur possède l'oiseau, du moins là avec lui, pour les parties de chasse, pour les sorties en tant qu'apparat, tout simplement. L'oiseau est là pour améliorer sa condition physique, mais aussi sa condition morale.
0: Et vous l'évoquiez dans ces fameux traités, on évoque les différents oiseaux de proie qui sont utilisés pour la chasse. Est-ce que l'on sait quel rapace était employé en fauconnerie à cette époque ?
1: Les rapaces qui sont mentionnés dans les textes sont l'autour, l'épervier, le faucon gerfaut, le faucon pèlerin, le faucon sacre, le faucon lanier et les mérillons. Alors ces différentes espèces sont elles-mêmes, selon les classifications actuelles, divisées en deux familles, les falconidés et les accipitrinés.
0: Donc la famille des faucons et toute la famille donc des autours, éperviers, qui
1: Exactement.
0: Sont une autre famille.
1: Ouais, tout okay. à fait.
0: Et ça, ces oiseaux-là, ce sont que des animaux qui ont été capturés en nature dans la zone où résident les gens qui ont rédigé ces traités. Il n'y a pas d'espèces exotiques qui viennent d'ailleurs.
1: Les oiseaux sont majoritairement prélevés au nid. On appelle ça les oiseaux niais. Mais on pense qu'il existait aussi un commerce des oiseaux de proie, seulement on n'a pas d'informations, du moins pour le Moyen-Âge, on n'a aucune information concernant ce commerce-là. Après, effectivement, il y a des espèces indigènes, donc le faucon pèlerin, le faucon sacre aussi, qui ne vient pas du tout de la même zone géographique. Donc ça atteste simplement qu'il y a un mouvement au niveau des oiseaux. Mais est-ce que ce sont des biens commerciaux ? Est-ce que ce sont des cadeaux diplomatiques qui sont faits ? Voilà.
0: Ouais, ça, c'est dur de savoir.
1: Exactement. C'est très difficile de le savoir. Du moins, pour les espèces locales, il y avait un prélèvement qui se faisait au nid, des oiseaux niais. Mais ça devait, ce prélèvement devait respecter quand même certaines conditions pour que les parents, enfin du moins les adultes, les oiseaux adultes continuent de se reproduire et continuent de faire naître des oiseaux, puisqu'on sait que la reproduction des oiseaux de proie est quand même extrêmement compliquée, même dans la nature. Donc on a relativement peu d'individus.
0: Mais ça veut dire que si on récupère donc les jeunes au nid, ça veut dire que les oiseaux sont encore petits. Donc ça veut dire que, outre les connaissances médicales pour les soigner, ça veut dire que les fauconniers devaient être capables d'élever des très jeunes oiseaux à un stade plutôt précoce de leur développement. Donc ça veut dire qu'ils devaient savoir quand même assez finement comment les nourrir, comment les tenir au chaud. Alors qu'à l'époque, on n'avait pas de lampe chauffante et on n'avait pas forcément les mêmes savoir-faire pour s'en occuper.
1: Tout à fait. Alors, concernant déjà le fait de prélever les oiseaux au nid, on s'est rendu compte, notamment à l'étude d'un traité de fauconnerie du XIIIe siècle, donc rédigé en 1240, il me semble, le traité De Arte Venandicum Avibus de Frédéric II de Hohenstaufen, qui était empereur du Saint-Empire germanique, qui a écrit un traité de fauconnerie colossal, qui avait vraiment, je pense, un but encyclopédique, donc de vraiment traiter tous les aspects du sujet. Il était passionné des oiseaux de proie. Il y avait de réelles observations éthologiques et donc on a déjà beaucoup d'informations sur le fait de prélever ces oiseaux au nid et donc toutes les conditions à rassembler pour que ça puisse se faire dans des bonnes conditions, puisque lorsque un oiseau de proie, du moins l'un des parents, s'il voit qu'un individu s'approcher du nid et y prendre quelque chose, ils vont abandonner les autres petits. Donc il fallait déjà rassembler beaucoup de conditions et donc aller prélever ces oiseaux quand les parents n'étaient pas là. Il fallait surtout pas que l'un des parents voie qu'un individu s'approchait du nid. Donc il fallait quand même faire très attention au périmètre qui entourait le nid. Puis une fois que l'oiseau était prélevé, il fallait en prendre soin. Donc en prendre soin au quotidien et essayer de vous expliquer ça de manière exhaustive prendrait, je pense, des heures. Toutefois, voilà, il faut garder à l'esprit que l'oiseau de proie est un animal stressé. Et lors de nos échanges, j'ai échangé avec un éthologue donc, qui s'appelle Simon Potier, et qui expliquait qu'il y a une pratique aujourd'hui qui s'appelle l'habituation. Donc, C'était une pratique pour affêter les oiseaux, puisqu'on ne domestique pas un oiseau de proie. On l'affête, tout simplement. Et donc, il est nécessaire de passer beaucoup de temps avec lui, et on ne peut pas le domestiquer. On l'habitue, tout simplement. Donc l'objectif, c'est de dresser un climat de confiance, et le fauconnier devient ainsi le référent de l'oiseau, et il n'attache secret entre le fauconnier et l'animal. Et donc c'est déjà ce procédé qui était employé avec les jeunes oiseaux. Et Baudouin van den Abel, d'ailleurs, en parle dans un article intitulé « La connaissance du comportement des oiseaux selon les traités de fauconnerie latins, 10e, 14e siècle ». Et il s'intéresse justement au cas particulier du traité de Frédéric II Hohenstaufen, où il y évoque l'importance justement d'accoutumer les oiseaux dès leur plus jeune âge à se saisir pour se nourrir de tout ce qui est rouge.
0: Donc la viande forcément saignante.
1: Exactement. Et on retrouve ça d'ailleurs dans d'autres traités dans un traité du XIIe siècle, le De Sauibus Tractatus de Adélard de Basse, ou encore dans un traité de fauconnerie occitan, le roman des Aouzel Kassadou, donc le roman des oiseaux qui chassent, qui précise aussi la nécessité de teinter les œufs donnés en nourriture aux jeunes oiseaux avec du sang.
0: Ah, oh, waouh.
1: Voilà. Et donc, Baudouin van den Abel met en avant cette notion d'habituation ou d'accoutumance lors de l'affêtage, notamment à travers la privation de nourriture, la fatigue, la privation de vue, tout cela dans un but de conditionner et d'habituer l'oiseau de proie au fauconnier et plus largement à la présence de l'homme.
0: C'est intéressant parce que ça veut dire que voilà, il y avait quand même aussi des bases d'études du comportement, parce qu'ils avaient compris que voilà, en passant du temps avec, on les habituait au niveau des habitudes alimentaires. Enfin, il y a quand même déjà des bases. On ne va pas parler de traités éthologiques, mais il y a quand même quelques avancées là-dessus. Hein.
1: Effectivement, on observe de réelles analyses éthologiques justement, et ce type de conditionnement peut être rapproché, il me semble, du conditionnement pavlovien. Donc c'est vraiment très intéressant d'étudier justement cette proximité, ce procédé d'habituation entre l'homme et l'oiseau.
0: Alors on l'a vu, c'est vrai qu'il y a une relation qui se crée entre le fauconnier et les oiseaux dont il a la charge, parce que c'est vrai que c'est vraiment lui qui passe tout son temps, qui va affêter l'oiseau, le nourrir. Est-ce que l'on a des informations dans ces traités sur la nature du lien entre le fauconnier et les oiseaux dont il s'occupe ?
1: Eh bien justement, c'est plutôt difficile à savoir, puisque la littérature et l'iconographie médiévale abondent en représentations de scènes de chasse. Le seigneur faucon sur le poing y est valorisé par les qualités morales et physiques de son oiseau. Toutefois, ce n'est pas le seigneur qui finalement est le plus au contact de l'animal, comme on l'a dit tout à l'heure, mais bien le fauconnier, qui selon les textes est quotidiennement en présence de l'oiseau. Et là, Baudouin van den Abel, dans ses recherches, signalait justement la pauvreté des informations disponibles sur cet acteur, pourtant indispensable à la survie, au développement et à l'affêtage des oiseaux de proie. J'ai étudié les données disponibles au sein d'un traité de fauconnerie, donc un traité de fauconnerie occitan du XIIIe siècle, et j'ai pu y noter qu'il était nécessaire pour le fauconnier, par exemple, de nouer une relation personnelle, presque intime avec l'oiseau de proie, auprès duquel il passe énormément de temps. Cette relation lui permet ainsi d'affêter l'oiseau correctement, afin que celui-ci ne prenne pas la fuite lors des moments de chasse ou qu'il n'acquiert pas de mauvais traits de caractère. Voilà, comme c'est d'ailleurs mentionné dans le traité, il ne faut pas que l'oiseau acquiert de mauvais traits de caractère. Le traité de fauconnerie met aussi en scène l'affêtage des faucons comme une éducation de noble, et l'oiseau de proie devient alors, pour l'auteur, presque une image de l'aristocrate idéal. Il est aussi nécessaire de constater que bien que l'on attribue à l'oiseau des traits de caractère anthropomorphisés et des émotions, il ne semble pourtant pas y avoir d'affect pour ces animaux, ils sont comme une image polie pour ressembler à cet idéal de représentation, mais ils ne sont absolument pas individualisés ou personnifiés.
0: Ouais, c'est ce que j'allais vous demander, est-ce que ces animaux, ils ont des noms par exemple ?
1: Non.
0: Ça, jamais. Aucun faucon n'est baptisé, alors que c'est vrai qu'à l'époque déjà, les chevaux, les chiens, eux, en avaient.
1: Exactement. Il était courant de donner un nom à son chien. Par contre, je n'ai jamais, à titre personnel, trouvé de nom attribué à des oiseaux de proie. Et j'en discutais d'ailleurs il y a quelques années avec Michel Pastoureau, qui m'a aussi demandé si j'avais rencontré dans les textes, si les oiseaux de proie étaient nommés. Et je lui ai dit que ce n'était pas le cas. Donc c'est assez particulier d'avoir un animal aussi précieux, qui valorise socialement, mais qui, à côté de ça, ne soit pas du tout individualisé, qui ne possède pas de nom.
0: Oui, donc ça reste peut-être, même si c'est un animal, plus un objet d'apparat, plus qu'un animal avec qui on vit, finalement.
1: Exactement. Ouais. La manière dont je perçois cette considération de l'animal dans les textes, du moins dans ces traités-là, au Moyen-Âge, c'est vraiment comme un objet, plutôt que comme un individu avec qui on va chercher à nouer un lien et à partager des choses, autre qu'une partie de chasse où il va nous valoriser socialement.
0: Mais vous avez dit un truc intéressant, je trouve, sur le fait de veiller à ce qu'il ne développe pas de mauvais traits de caractère. Ça veut dire qu'on a observé des personnalités chez les oiseaux qu'il ne fallait pas entretenir. Alors qu'est-ce que c'était un mauvais trait de caractère dans ces traités pour eux ?
1: Alors, les oiseaux sont anthropomorphisés puisqu'on leur prête des traits de caractère qu'on va prêter à des humains. Après, j'ai rencontré cette caractéristique dans un traité en particulier, donc un traité du XIIIe siècle, le roman de Zaouzel Kassadou, écrit par Daoudé des Prados. Et, par exemple, il ne doit pas être orgueilleux, il ne doit pas être vaniteux. Donc, il y a peut-être aussi un aspect religieux derrière tout ça. Mais effectivement, l'auteur insiste vraiment sur le fait que le fauconnier, si c'est un bon fauconnier, donc un bon fauconnier doit affêter un oiseau correctement, de manière à ce que l'oiseau n'acquiert pas de mauvais traits de caractère. Et parfois, ces mauvais traits de caractère peuvent amener à la mort de l'oiseau.
0: Ah oui, ça veut dire qu'il peut être mis à mort si on estime que c'est pas un assez bon oiseau qui se comporte mal lors des parties de chasse?
1: Non, il ne parle pas de tuer l'oiseau de proie, il parle de la mort, de sa propre mort. C'est-à-dire qu'il va dire s'il acquiert ses mauvais traits de caractère, il va dépérir et ça conduira à sa mort.
0: Ah, ok.
1: Donc un mauvais trait de caractère chez un oiseau de proie peut le conduire lui-même à sa propre perte.
0: Comme si sa moralité était compromise et que...
1: Exactement.
0: Ah ouais, c'est fou.
1: Donc, c'est difficile de détacher cette anthropomorphisation morale et de savoir si réellement des observations faites par les auteurs médiévaux aboutissaient à vraiment des observations avec une terminologie... Disons qu'il est difficile de savoir si... Il s'agissait simplement de préoccupations d'ordre esthétique dans les textes, donc à ajouter une valeur morale à ses écrits, ou si il y avait vraiment une réalité derrière ça et que ces traits de caractère qui leur étaient attribués venaient d'observations faites par ses auteurs.
0: Et est-ce que l'on sait si le fauconnier agissait contre ces traits de caractère ou contre des comportements de l'animal qui n'étaient pas encouragés ?
1: Alors, effectivement, il y a beaucoup de conseils qui sont prodigués, notamment pour la partie affêtage, afin que l'oiseau n'acquiert pas ses mauvais traits de caractère. Il y a une rubrique qui m'avait particulièrement marquée dans le traité concernant un oiseau qui était trop impétueux et qui partait avec sa prise au lieu de revenir au point. Et donc l'auteur dit, s'il fait ça et donc qu'il s'en va avec sa proie, vous lui couperez le petit orteil pendant qu'il est encore tout tendre et ainsi il sera moins capricieux. Donc il fait quand même état de violence physique envers l'animal puisqu'on lui couperait le petit... Bon, il appelle ça orteil, le petit orteil, donc au niveau,
0: au doigt niveau arrière.
1: Des... Oui, exactement. Ouais. Je pense que c'est le doigt arrière. Quand il est encore tout tendre, donc quand l'oiseau est jeune, mais est-ce qu'il le faisait réellement ou pas, puisqu'il ne faut pas oublier non plus que c'était des oiseaux qui étaient amenés à la cour et donc qui devaient être en parfait état physique et donc qui devaient être les plus beaux possibles. Donc... Difficile de savoir si c'est un conseil qui avait pour but d'être appliqué ou si c'est simplement toujours pareil dans un but esthétique qu'il a été écrit dans ce texte-là.
0: Et puis il y a fort à parier que si l'oiseau était amputé, il était moins bon ensuite pour chasser. Puisque,
1: j'imagine aussi.
0: Donc ça aide pas beaucoup. Et est-ce que du coup cette idée de couper le doigt, c'est comme ce que l'on ferait subir à des voleurs humains ? C'était le même châtiment ?
1: C'est des châtiments qu'on peut retrouver effectivement pour des vols. On pouvait amputer parfois un doigt ou une main à un voleur durant le Moyen-Âge. Donc là, je vulgarise beaucoup quand même puisque ça dépend de la période et des zones géographiques évidemment. Mais c'est le type de punition qu'on pouvait effectivement observer.
0: C'est surprenant de voir qu'on peut appliquer des choses aux faucons de la même façon qu'on pourrait l'appliquer à des humains pris en faute. Donc ça veut dire que les réactions des faucons, elles étaient quand même analysées sous un œil un peu anthropomorphique, si on leur attribue des émotions qui sont propres à l'être humain. Est-ce que c'était une pratique courante à cette époque-là ?
1: Alors c'est effectivement une pratique qu'on observe dans le texte dont je vous ai parlé, puisqu'on constate une anthropomorphisation de l'oiseau de proie dans ses descriptions physiques et morales. Et donc deux schémas de construction différents s'y côtoient. Dans le premier, l'auteur dote l'oiseau de caractéristiques physiques humaine, et dans le second, il se voit attribuer différents traits de caractère similaires à ceux que l'on peut retrouver aussi chez l'homme. Alors au sein de ce traité-là, l'oiseau de proie éprouve des sentiments, des envies et des émotions, et les attitudes attribuées à l'oiseau sont variées et ne se limitent pas aux simples caractéristiques mélioratives. Selon l'espèce mentionnée, la nature, le caractère sera variable. Alors c'est un procédé effectivement qui n'est pas nouveau puisqu'on le retrouve dès l'Antiquité dans les fables et ça jusqu'au Moyen-Âge notamment dans les bestiaires, donc des ouvrages moralisants qui parlent des animaux et même plus tardivement dans le roman de Renard. Alors les troubadours eux-mêmes, donc les troubadours qui sont des poètes occitans spécialistes de la lyrique, donc de la poésie amoureuse, en usent eux-mêmes fréquemment de ces comparaisons animalières et l'un d'entre eux, donc Rigaud des Barbezieux qui était un troubadour du XIIe siècle, en a fait l'un des traits caractéristiques de son œuvre. Cette humanisation, elle ne se cantonne pas aux simples descriptions physiques dans le cas de la fauconnerie de l'oiseau, mais ce dernier se voit également doté d'une certaine capacité de réflexion, de sentiments et d'émotions, l'orgueil, le caprice, l'envie, l'empressement, etc.
0: Et oui, c'est vrai que dans le roman de Renard, c'est vrai que c'est, pour mettre un tout petit peu de contexte, c'est un texte très populaire. C'est vrai qu'on raconte souvent cette anecdote comme quoi les renards ont été baptisés en l'honneur du héros, parce qu'on disait que c'était des goupilles avant, c'est ça. Et c'est vrai que, alors c'est marrant parce que vous me disiez que les faucons n'étaient jamais nommés, alors que dans le roman de Renard, tous les animaux ont un nom. C'est vrai qu'il y a Isengrin le loup, il y a Chanteclerc le coq, le chat c'est Tibère, le roi aussi, Noble, je crois que c'est Noble le lion. C'est marrant que, voilà, même si on leur associe des idées humaines, des pensées, qu'il n'y ait toujours pas ce passage au nom qui était pourtant populaire dans le roman de Renard. On vous laisse virevolter tel le faucon pèlerin dans les cimes, le temps d'une courte pause musicale. Ne bougez pas, on revient tout de suite sur Campus.

0: C'était Le bal est fini de Leïla Makala. Vous êtes bien sur Campus FM dans la deuxième partie de l'émission Le Nid de Pie. Et nous revoici avec notre invitée Margot Constance, doctorante en histoire, rattachée au laboratoire Framespa, France, Amérique, Espagne, Société, Pouvoir, Acteur, de l'Université de Toulouse Jean Jaurès. Elle nous parle de ses travaux sur la fauconnerie et la société aristocratique en France méridionale du XIe au XIVe siècle. Alors, on l'a un petit peu vu dans la première partie de cette émission. Pour mener à bien votre recherche, vous étudiez des traités de fauconnerie, mais vous en étudiez un en particulier. En quoi est-ce qu'il est différent ou en tout cas original par rapport aux autres traités de fauconnerie de la même époque ?
1: Alors, j'étudie en fait le seul traité de fauconnerie qui a été écrit en Occitan médiéval sur le territoire méridional. Du moins, le seul qui nous soit parvenu. Et c'est Daude de Prados, donc un troubadour huerga, donc un poète spécialiste de la lyrique, qui en est l'auteur. Et donc c'est un traité qui est versifié en octosyllabes, donc écrit sous forme de poème, qui fait environ 3792 vers et 122 rubriques, donc 150 pages à peu près, de préconisations thérapeutiques et qui parlent d'affêtage, mais sous forme de poésie.
0: Mais c'était courant qu'un troubadour s'essaie à l'écriture de traités. Est-ce qu'on s'imagine que c'est plutôt, voilà, on disait des érudits qui étudiaient des choses. Un troubadour, on imagine beaucoup plus quelqu'un qui est là pour divertir les puissants. C'est vrai que j'aurais pas pensé qu'un troubadour pouvait disserter sur des choses aussi factuelles, scientifiques, cadrées qu'est l'élevage des faucons.
1: Alors, c'était absolument pas courant. Et je vous avoue que l'un des objets de ma recherche est d'essayer de comprendre pourquoi il l'a écrit. Et s'il était spécialiste des oiseaux de proie ou si c'était simplement un ouvrage de commande qu'il a écrit à partir de compilations de traités latins du XIIe siècle. Je ne sais pas, j'hésite encore, je ne sais pas s'il s'y connaît, si les conseils qu'il prodigue ou les interventions personnelles qu'il fait au sein de son traité ont un but esthétique ou s'il a vraiment des préoccupations envers ses animaux. Voilà, c'était absolument pas courant. C'est le seul, d'ailleurs, c'est le seul traité de fauconnerie qui nous soit parvenu, qui soit versifié.
0: Oui,
1: voilà,
0: parce que traités, même la forme est surprenante.
1: La forme est surprenante, mais finalement très fidèle à ce qu'il maîtrise, donc à la poésie lyrique. Voilà.
0: Donc c'est vraiment un ouvrage hors du commun, parce que non seulement voilà, c'est un troubadour qui l'écrit en vers et en plus en occitan.
1: Tout à fait.
0: Donc moi, c'est vrai qu'en néophyte total, la question me titille. Comment est-ce que vous faites pour étudier des documents dans d'autres langues, l'occitan? Parce qu'en plus, l'occitan médiéval n'est pas le même que l'occitan tel qu'il pourrait être encore parlé dans la région. Comment est-ce que vous faites pour travailler sur ces documents en langue ancienne?
1: Alors, c'est compliqué. J'ai une double formation. J'ai une formation en littérature, donc je me suis spécialisée justement dans l'étude de l'occitan et j'ai eu des enseignements sur l'occitan médiéval et sur la littérature en occitan médiéval quand j'étais en licence. Et j'ai aussi une formation d'historienne, puisque j'ai fait un master en histoire et j'ai fait un master aussi en littérature. Et donc, j'ai appris à traduire l'occitan médiéval. Donc, évidemment, toutes mes traductions sont contrôlées et vérifiées par des pairs. Et une des tâches que j'ai à accomplir dans cette thèse est d'éditer ce traité, donc de le transcrire à partir des manuscrits médiévaux, donc des manuscrits qui nous sont parvenus des fins du XIIIe siècle, XIVe siècle, XVe siècle et XVIIIe siècle. Et donc, à partir de ces manuscrits, établir un texte, le transcrire et ensuite le traduire. Et donc, pour ça, il faut maîtriser la langue, évidemment, puisqu'on a quand même affaire à un texte qui s'inspire de traités latins plus anciens, donc du XIIe siècle, que l'auteur a compilé, qu'il a ensuite traduit pour composer sa propre œuvre. Donc il faut maîtriser la langue des traités latins, il faut maîtriser l'occitan et être capable de produire une traduction qui ne sera forcément pas fidèle au traité occitan, mais qui permettra du moins aux chercheurs qui veulent étudier et s'intéresser à ce sujet

0: chercheur américain qui s'appelait Alexander Hermann Schultz en 1945.
1: D'accord.
0: Donc c'est l'édition la plus récente du texte. Et donc, quand j'ai commencé à travailler sur ce sujet, je ne me suis pas posé la question d'une transcription et d'une traduction. J'ai d'abord commencé à travailler sur la transcription du texte, puisque aucune traduction n'existe de ce texte. Et je me suis vite aperçue que le chercheur donc, avait fait des erreurs dans sa transcription, notamment par le choix du manuscrit qu'il avait choisi de transcrire, puisque lorsqu'on fait une édition, il faut choisir un manuscrit que l'on transcrit, et les autres manuscrits qui nous sont parvenus vont servir à noter les variantes, donc les termes qui diffèrent selon les versions.
1: D'accord.
0: Ça indique aux chercheurs qui travaillent sur cette source de seconde main quelles sont les différences entre les textes, à quel moment elles interviennent, etc., pour qu'on puisse avoir une idée de tous les témoins manuscrits, mais sans les avoir sous les yeux. Et donc, j'ai noté beaucoup d'erreurs concernant cette transcription. Et donc, j'ai voulu aller voir les témoins manuscrits, puisqu'il y en a un qui est conservé à la Bibliothèque nationale de France, il y en a un qui est conservé à l'Arsenal, il y en a un qui est numérisé à la Bibliothèque apostolique Vaticane. Donc, celui-là, j'ai pu y accéder en ligne. Et donc, je me suis aperçue que j'aurais choisi un autre manuscrit à éditer, qui, je le trouvais, était beaucoup plus intéressant au niveau de la langue et au niveau de son contenu. Et j'ai commencé à faire reprendre cette édition-là. Donc j'ai transcrit le texte à partir d'un des manuscrits, et puis j'ai cherché à pouvoir observer les autres. Donc celui que j'ai choisi date de la fin du XIIIe siècle, début du XIVe siècle, et effectivement on peut les consulter sur place dans des centres d'archives, et là en l'occurrence j'ai pu aller le voir à la Bibliothèque nationale de France.
1: Parce que c'est vrai qu'on ne pense pas forcément que d'une version à l'autre, il y a des changements. C'est vrai que... Mais après, voilà, le monde de l'édition par rapport à l'époque médiévale n'est plus du tout le même. Et c'est vrai que les livres anciens, du coup, ils étaient manuscrits, donc écrits à la main. Chacun pouvait faire ses ajouts, ses modifications. Ouais.
0: Voilà. On part du postulat qu'il y a eu un manuscrit de base, donc un seul témoin qui a été écrit par l'auteur ou un scribe à qui il a dicté le contenu. Et puis de ce manuscrit-là sont nés différents manuscrits. Et on peut voir ça un petit peu comme un arbre généalogique, ce qu'on appelle tableau de filiation en histoire. Et donc, ces témoins ont créé plusieurs branches. Et donc, forcément, il y a des divergences au niveau des versions. On appelle ça des contaminations.
1: Contamination. Ah, d'accord.
0: Enfin, voilà. Il y a, en tout cas, selon les manuscrits et les différentes branches qui sont nées, il y a ce qu'on appelle des leçons. Donc, un mot qui va changer par rapport au même mot dans un autre manuscrit. Dans un manuscrit, on va lire poirier. Dans un autre, on va lire pommier. Donc voilà, ces différences-là sont à expliquer de différentes manières, mais donc le but de l'édition est de signaler quels sont ces changements. Donc on appelle ça des variantes significatives sur le sens, et donc pour certains historiens spécialistes de ces textes-là, de pouvoir aussi tenter de remonter cet arbre généalogique des manuscrits et pouvoir hypothétiquement remonter au premier manuscrit ayant été produit. Dans le cas de ce traité, il ne nous est pas parvenu. Donc on se contente des témoins qui nous sont parvenus et qui sont plus récents.
1: C'est une autre question qui me vient en lien avec votre méthodologie. On a évoqué tout à l'heure que dans les textes, des fois, il était dur de différencier les faits de choses qui ont été rajoutées un petit peu en liberté poétique ou moralisatrice par l'auteur. On parlait voilà, du doigt coupé chez le faucon qui semble plus symbolique que réel. Comment est-ce que vous pouvez faire pour détricoter ce qui a eu de bonnes chances de vraiment se produire, de ce qui tient plus du lyrisme et de l'invention de l'auteur? Est-ce que vous avez un moyen de le prendre en compte dans votre analyse pour un petit peu différencier les deux?
0: Alors, c'est un exercice qui est complexe. Pour le cas de ce traité en particulier, voilà, on a pu établir que l'auteur s'était servi de 7 traités latins pour le composer. Donc, une des tâches qui est relative à mon travail de thèse est d'établir quels sont les passages qu'il a empruntés à ces traités latins et quels sont les passages qui seraient peut-être inédits, puisqu'on suppose qu'il y en a 7, mais il y en a peut-être plus. Et donc ça me permet déjà de savoir quels sont ses ajouts à lui. Après, savoir si les ajouts qu'il effectue sont des observations éthologiques ou sont vraiment là dans un but esthétique, on peut difficilement le savoir. Et donc, mon directeur de thèse, Baudouin van den Abel, a publié un ouvrage qui s'appelle « La fauconnerie au Moyen-Âge, connaissance et affêtage des oiseaux de proie dans les traités latins ». Et donc, lorsqu'il l'a écrit, il a fait appel à des éthologues et à des spécialistes des sciences vétérinaires, à la fois pour essayer d'expliquer à quoi correspondent les pathologies, puisque les pathologies sont écrites en latin. Le nom des maladies est écrit en latin, et donc pour essayer de savoir à quoi cela pourrait correspondre aujourd'hui. Donc il y a eu déjà une belle avancée qui a été faite dans l'histoire des techniques et l'histoire des sciences sur le

0: plan de la, enfin, sur la thématique de la fauconnerie, puisque voilà, on a pu trouver à quelles étaient les correspondances actuelles de ces pathologies-là. Après, pour savoir si la démarche scientifique qui est amenée dans ces textes est réelle, si les auteurs n'avaient absolument jamais tenté de soigner un oiseau comme ils l'annoncent, si c'était simplement là dans un but esthétique, c'est difficile. Et donc pour ça, on peut faire appel à des éthologues, donc des spécialistes du comportement des animaux dans leur environnement. Et donc pour une partie de mon travail, j'échange avec Simon Potier, donc qui est éthologue et fauconnier, et qui a pu m'apporter son aide, justement, son éclairage, du moins ses remarques pour expliquer peut-être certaines pathologies ou certains comportements.
1: Est-ce que l'éclairage de Simon Potier, qui est donc éthologue et fauconnier, vous a permis d'un petit peu confronter ces faits? Est-ce que ce qui était décrit dans ces traités se vérifie dans la réalité ou pas du tout?
0: Alors, je peux vous en parler un petit peu sur le plan thérapeutique, puisque voilà, on sait que le fauconnier devait être capable de déceler les différents maux ou les différentes pathologies dont l'animal pouvait souffrir. Donc, il devait également savoir de quelle humeur était l'oiseau. Si l'oiseau tombe malade, le rapport de proximité établi avec son fauconnier doit permettre à ce dernier d'établir un diagnostic et d'être en capacité de comprendre ce qui touche l'animal. Sauf que comprendre l'autre sans pouvoir faire l'usage de la parole est un exercice quand même complexe, voilà. Et les sources médiévales montrent une réelle cohérence, voilà, entre les observations médiévales et la réalité pathologique des maux dont les animaux étaient atteints. Donc à la lecture des préconisations thérapeutiques ou techniques, on se rend compte que l'oiseau de proie est un être sensible, extrêmement stressé et par conséquent souvent sujet aux maladies, dont le comportement est difficile à contrôler. Et là où l'historien peut observer des commentaires d'apparence esthétique ou morale, une discussion avec un éthologue comme Simon Potier permet de révéler une grande cohérence dans les observations comportementales et une grande sensibilité au bien-être animal. Et donc c'est un travail qu'avait notamment entrepris Baudouin van den Abel. Et donc en discutant avec Simon Potier, par exemple, je lui lisais une rubrique donc, sur les fungus, donc, qui sont des spores qui viennent se loger dans la trachée, dans la gorge de l'oiseau, au fond de son palais. Et donc je lui disais que le contenu de cette rubrique me paraissait peu réaliste, notamment sur les indications qui étaient données pour traiter ça, puisqu'en dernier recours, ils expliquaient qu'il fallait gratter au fond le palais et la gorge de l'oiseau pour enlever les fungus. Et, donc, okay. Et ensuite donner l'équivalent d'un os à moelle qu'on donne aux chiens. Voilà, on le faisait tirer en patte ou en patte de lapin ou en pied de poulet. Ce sont des zones très tendineuses en fait, et donc ça permettait à l'oiseau de se faire le bec. Et donc, je trouvais ça quand même assez violent pour l'animal.
1: Le fond du palais, ouais.
0: Voilà. Et au début de la rubrique, l'auteur dit « l'oiseau a des fungus si à la suite d'un rhume, exactement ». Et donc, je disais à Simon Potier, moi, je trouve ça complètement hallucinant. Enfin, je doute de la véracité de son contenu. Et lui me disait « c'est marrant ». Puisque l'une des indications que l'oiseau nous donne pour savoir s'il a des fonges, je ne sais pas quel est le terme qui correspond aujourd'hui, c'est qu'il a le nez qui coule.
1: Donc ça veut dire que lui, il l'a observé chez des oiseaux aujourd'hui, ces pathologies-là. Enfin, en tout cas, ce lien entre le rhume et ces formations au niveau de la gorge.
0: Voilà, et donc lui me parlait de l'aspergillose, donc oui. Qui est voilà, une spore qui se niche... une spore que peut attraper l'oiseau, je ne sais pas si le terme attraper convient.
1: Oui, si, enfin, il se fait contaminer par les spores du champignon complètement. Ouais.
0: Voilà, et donc l'un des symptômes est que l'oiseau a le nez qui coule. Et donc il me disait, c'est très cohérent avec ce qui est expliqué dans la rubrique, puisque effectivement, chez un humain, lorsqu'on l'observe chez un humain qui a un rhume, a le nez qui coule. Voilà, donc pour lui c'était très cohérent et il m'expliquait que l'un des moyens de traiter l'aspergillose était d'endormir l'oiseau et de l'enlever, donc de la gratter. Dans sa gorge, dans son palais. Donc on le faisait encore aujourd'hui, mais bon, pas forcément dans les mêmes conditions qu'au Moyen-Âge où les techniques d'anesthésie n'étaient pas du tout les mêmes. Voilà, donc finalement, là où moi je pensais que c'était quelque chose de totalement irréaliste,
1: en fait, pas tant que ça,
0: et donc on observe qu'il y avait vraiment une réalité et des observations qui étaient pratiquées au Moyen-Âge au niveau des pathologies et de la symptomatique.
1: Et est-ce qu'à côté de ça, il y a des choses au contraire qui sont très fantaisistes? Ou pas trop?
0: Alors, concernant le contenu qui peut être irréaliste, dans ce traité, dans ce texte en particulier, j'ai pu observer une rubrique. J'en ai discuté avec mon directeur de thèse ensuite, et lui n'a vu ce contenu-là nulle part. Le troubadour explique que si on a donné son oiseau de proie à quelqu'un et qu'on souhaite le récupérer, il donne une recette pour qu'une fois qu'on l'a récupéré, on puisse lui faire une teinture... pour qu'il devienne rouge. Donc on fait ça avec de l'écorce d'aulne. Et ainsi, il deviendra aussi rouge que le cresserelle. Et donc, pour le troubadour, ben, si on veut récupérer un oiseau, donc si on veut voler l'oiseau qu'on a donné à quelqu'un, il faut lui faire cette teinture. Sauf que cette médication, on la retrouve dans deux textes qui sont plus récents. Donc on peut se demander si ces textes-là auraient pris
1: exemple sur
0: celui-là. Sauf que dans ces deux textes, il est simplement expliqué que si on veut teindre l'oiseau dans le cadre de la mue, il faut appliquer cette recette. Mais à aucun moment, il n'est fait mention de vol, qui d'ailleurs n'est pas du tout moral.
1: Oui, bah oui, complètement.
0: Et venant d'un troubadour qui était d'ailleurs, j'ai oublié de le préciser, clair, c'est quand même assez étrange. Et donc on peut se demander ce que fait là cette rubrique qui sort totalement du cadre du traité.
1: Oui, mais c'est marrant, j'ignorais totalement qu'un troubadour pouvait être clair, donc il était en lien avec les hautes instances religieuses, parce que c'est vrai qu'on a cette idée sans doute erronée que les troubadours sont vraiment les saltimbanques, les amuseurs publics. On a du mal à imaginer qu'ils puissent avoir une charge morale liée à la religion à côté.
0: Alors au Moyen-Âge, on pouvait cumuler plusieurs fonctions, voilà. On essaye souvent de faire rentrer dans des cases les individus, et donc le troubadour, donc Daudé de Prado, c'était à la fois troubadour, mais il aurait été, puisqu'on le suppose, chanoine de la cathédrale de Magellan ou chanoine à Rodez. Alors là, c'est très compliqué aussi de pouvoir retracer sa biographie puisqu'on a extrêmement peu de mentions. Et donc son nom latin, Deodatus de Pratis, on le retrouve dans beaucoup de mentions. Sauf que, est-ce que c'était lui? Est-ce que c'était un homonyme? Parce qu'il existait quand même beaucoup de Deodatus de Pratis au Moyen-Âge. Et donc, le travail de l'historien est là extrêmement complexe. Savoir déterminer de qui on parle, et donc si le troubadour avait un homonyme ou pas, donc on pense qu'il avait d'ailleurs un homonyme et que l'oncle et le neveu avaient le même nom.
1: Ah, ce qui ne simplifie pas du tout la tâche.
0: Exactement. Et donc voilà, on sait qu'il a été clerc, donc on suppose qu'il a été chanoine, et on suppose d'ailleurs qu'il a bien été chanoine de la cathédrale de Rodez. Après, quelles sont les autres fonctions qui ont été à sa charge? On a du mal à différencier voilà, ce qu'a porté l'oncle et ce qu'a porté le neveu. Et là encore, savoir si c'était bien un oncle et son neveu, on émet seulement des hypothèses. Donc c'est un peu compliqué, mais bien, un troubadour pouvait aussi être clair.
1: Incroyable. Alors enfin, et pour finir cet échange, je voulais savoir si c'était courant dans votre discipline, l'histoire, voilà, de croiser les regards et les disciplines, comme avec cette collaboration avec Simon Potier et éthologue, dans le cadre d'un travail de recherche. Est-ce que c'est courant voilà, de mélanger biologie, histoire ou non, ou est-ce que c'est quelque chose d'assez nouveau?
0: Il est fréquent que des historiens travaillent en collaboration, notamment avec des archéologues. C'est quelque chose que je trouve courant après, puisque j'y suis sensible. Mais ce travail avec des éthologues, avec des biologistes, avec voilà, des psychologues aussi qui peut être fait, n'est pas du tout courant. Et donc, c'est quelque chose de nouveau. Et ça a notamment été instigué et valorisé par Éric Baraté dans ses recherches sur la condition animale, puisque Éric Baraté souhaite toujours faire et a publié un livre sur l'histoire de l'animal en tant qu'individu, et donc a émis le souhait de sortir des biographies animales et donc pouvoir retracer la vie d'un individu. Et il a fait ça, il me semble, avec un cheval pendant la guerre. Voilà, et donc ce qui est difficile à faire pour le Moyen-Âge, par contre, puisqu'on a très peu de sources, et dans le cas de la fauconnerie, les sources mentionnent seulement les oiseaux de proie, le faucon, mais absolument pas d'individus. On parle de manière très générale de ces oiseaux, mais effectivement, dans la recherche des liens entretenus entre l'homme et l'animal et des relations homme-animaux, il y a effectivement des chercheurs qui sont très sensible et qui méthodologiquement publie notamment, puisqu'Éric Baraté publie un livre par an depuis maintenant 4 ans, si je ne dis pas de bêtises, sur la méthodologie pour croiser les sciences, pour faire l'histoire des animaux. Et donc beaucoup de chercheurs et de plus en plus de chercheurs sont amenés à travailler en coopération avec des éthologues, avec des linguistes aussi, avec des anthropologues, des archéologues, etc. Donc c'est quelque chose que je trouve génial, voilà, à titre personnel. Et qui, je trouve, aussi permet de vraiment valoriser la recherche et d'apporter quelque chose de supplémentaire, puisque nous, historiens, sommes spécialistes des textes et des sources, mais à titre personnel, je n'ai aucune formation en éthologie, et ce que peut m'apporter Simon Potier est vraiment très précieux.
1: Donc, et puis on peut se réjouir, je pense, que toutes ces disciplines œuvrent pour essayer de mieux comprendre aussi l'histoire des relations hommes-animaux, et c'est vrai qu'en mélangeant voilà, des sources, des approches différentes, je pense qu'on a tout à y gagner pour mieux les comprendre. Eh bien, merci beaucoup Margot d'être venue répondre à mes questions. On vous souhaite le meilleur pour le bouclage de la thèse et on a hâte de lire vos résultats. On finit comme d'habitude par quelques conseils lecture.

Pour conclure cette émission, j'aimerais vous conseiller quelques ouvrages. Pour vous documenter sur l'histoire de la fauconnerie, je ne peux que vous conseiller le livre intitulé « Le faucon, favori des princes » de Corinne Beck et Elisabeth Rémy. Cet ouvrage au format poche de 112 pages fait partie de la collection Découverte Gallimard qui comporte plus de 500 titres et que je vous recommande chaudement. Chaque titre expose dans un petit livre très bien sourcé et surtout richement illustré toutes les bases pour vous approprier un sujet. Vous pouvez y retrouver un descriptif des différentes espèces de rapaces que l'on a citées avec Margot, une évocation des traités de fauconnerie et des termes spécifiques associés, ainsi que des comparaisons sur les différences et similitudes des pratiques de fauconnerie à travers les âges en Europe, Afrique et Asie. Cet opus-là n'est malheureusement plus édité, mais vous pouvez le trouver facilement d'occasion. Ensuite, pour creuser l'évolution des représentations des animaux au fil des époques, je vous conseille les écrits de l'historien Michel Pastoureau. Il s'est frotté à l'imagerie qui entoure le cochon, l'ours et plus récemment le loup et le taureau dans une collection aux éditions du Seuil. Sans surprise, mon préféré est le dernier paru de la collection qui s'intitule « Le corbeau, une histoire culturelle ». Cet ouvrage de 160 pages, dédié à l'oiseau noir, retrace la manière dont les corbeaux sont représentés majoritairement en Europe, de l'Antiquité à nos jours. Des corbeaux d'Odin en passant par la corneille envoyée par Noé après le déluge, vous détricoterez les mythes et les histoires qui collent aux plumes de cet oiseau mal aimé. L'iconographie est splendide et permet de plonger dans les bestiaires avec volupté. Une autre approche, comme on l'a dit lors de l'interview, est celle de l'historien Éric Baratet, qui, elle, se concentre sur les animaux en tant qu'individus et non comme représentation symbolique dénuée d'émotions. Il a lancé depuis 2019 la publication de livres collectifs où s'entrecroisent les disciplines, à raison d'un ouvrage par an. Historiens, archéologues, archéozoologues et éthologues mélangent leur savoir et leur point de vue pour livrer des analyses pertinentes et instructives. Tous les livres sont sortis aux éditions de la Sorbonne et les quatre ouvrages parus à l'heure actuelle s'intitulent « Aux sources de l'histoire animale »,« Croiser les sciences pour lire les animaux »,« L'animal désanthropisé, interroger et redéfinir les concepts » et enfin « Les animaux historicisés, pourquoi situer leur comportement dans le temps et l'espace ». Si vous voulez creuser l'approche d'Éric Baratet avec un ton moins académique, je vous conseille le livre « Le point de vue animal, une autre version de l'histoire » paru aux éditions du Seuil, qui résume ses propos. Cet ouvrage de 390 pages explore les parcours de chiens et de chevaux pendant la Grande Guerre, de taureaux, de corridas ou de toutes celles et ceux qui travaillent pour nous. L'historien nous explique aussi comment il sélectionne ses sources, témoignages, mais aussi extraits de fiction pour mener à bien son enquête. Il nous livre des réflexions très intéressantes sur notre rapport aux autres animaux et la manière dont ils sont traités dans notre histoire commune. Idéal pour s'interroger et modifier notre vision des choses. Et c'est déjà la fin de notre émission. Un grand merci à Manuel Grosselet pour le son de Buse à Queurousse, issu du site de Xenocanto qui illustre cette chronique. Un grand merci également à Thomas Delafosse à la technique, à toute l'équipe de Campus FM, et merci à vous d'avoir été au rendez-vous. Pour plus d'informations, n'hésitez pas à me suivre sur internet via le site lenidepie.com. Je vous dis à bientôt pour de nouvelles aventures animalières, et d'ici là, gardez la pêche.

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Ce sont les voix du monde sur Syllabe. Aujourd'hui, nous partons en voyage autour du monde, à l'occasion du Womex 25, un salon de musique du monde qui a eu lieu cet automne à Tampere, la troisième ville de Finlande. Son spectre va du plus traditionnel au nouvel underground mondial. Il englobe les cultures folk, locales et diasporiques, et les sons urbains et électroniques du monde, ainsi que tous les mélanges possibles. Le jazz et le classique sont les bienvenus. Allons papillonner d'un showcase à l'autre et commençons notre pérégrination dans le grand nord canadien.

Petit peuple par le duo Pixik. Les sœurs Tiffany Ayalik et Inukshuk McKay œuvrent pour la renaissance de la culture inuite. Elles rétablissent le respect de valeurs spirituelles mésestimées et opprimées par l'autoritarisme colonial. Les sœurs ont grandi en pratiquant l'art du chant de gorge, connu sous le nom de Katajak, un jeu vocal qui traduit les sons quotidiens en chants improvisés. Devenir consciente de la lutte inuite les a amenées à étudier le Katajak non seulement en tant que musique, mais aussi en tant qu'acte politique radical de décolonisation. Pixik improvise avec les voix en multipiste, avec une loop station en direct, pour créer des compositions spontanées à partir des thèmes profondément enracinés du Katajak. Contournons l'Alaska et descendons le Pacifique, cap sur le pays du matin clair.

Point par Dalhoum. Le duo, basé à Séoul, est à l'avant-garde de la nouvelle musique coréenne. Il apporte une énergie nouvelle aux traditions immémoriales. Ha Soo-yeon et Hwang Ye-young ont grandi en apprenant la musique coréenne, excellents sur les deux types différents de sitar, le gayageum et le komungo. Elles se sont jointes à partir d'un désir commun de sortir des limites du style classique et de permettre à leurs instruments de converser avec les influences interculturelles du paysage urbain du XXIe siècle. Dalhoum signifie continuer à poursuivre quelque chose. Elles le font avec une agilité inventive, suivant une trajectoire qui commence dans les origines séculaires de leurs instruments et continue dans un avenir de possibilités infinies. Descendons la mer de Chine orientale, cap sur Taïwan, avec Three People Music, un trio créatif qui joue sur des instruments traditionnels, la sitar Guzheng, le luth Zongguan, les flûtes Dizi et Xiao. C'est un ensemble de musique de chambre unique qui combine la musique classique chinoise avec une perspective contemporaine. Depuis sa fondation il y a 12 ans, Three People Music s'est concentré sur la composition. Avec sa virtuosité exceptionnelle et un répertoire varié, le trio erre librement, de l'improvisation aux performances métissées, des œuvres contemporaines aux musiques du monde. Leurs performances transcendent les écarts de génération et les frontières. On écoute « Ils ».

C'était le quintet Manhu, les tigres féroces, qui offre une réinterprétation fascinante de la musique du peuple Yi du Yunnan, plus particulièrement celle du peuple Sani, de la région de la forêt de pierre. Une zone géographiquement coupée des autres populations Yi, ce qui a développé sa singularité. Le groupe Manhu joue ensemble depuis 2003 et tous ses membres sont issus de la communauté agricole Sani. Ils quittent rarement leur région, sauf pour se produire sur scène. Profondément authentiques, tous les membres du groupe sont multi-instrumentistes et maîtrisent une variété de styles vocaux Yi. Leur interprétation de ces traditions souvent méconnues met en valeur de nombreux instruments emblématiques locaux et contribue à forger un son original. Manhu bénéficie aujourd'hui d'une reconnaissance exceptionnelle pour un groupe issu d'un milieu rural aussi reculé. Continuons notre voyage en dansant sur de la pop persane.

Rêve, fantaisie, par Liraz. Né en Israël, car ses parents iraniens ont fui le pays dans les années 1980, la chanteuse et comédienne chante pour se reconnecter à ses racines perses. Son répertoire, totalement en farsi, mêle morceaux originaux et reprises d'artistes iraniens. On y entend un mix de musique persane, de pop iranienne des années 1970 évoquant Gougouche, ainsi que des sons et des rythmes actuels issus du rap et de l'électro. Proche de la pop anatolienne, mais dans une esthétique persane, la musique de Liraz est devenue la bande-son de nombreuses vidéos de protestation des femmes iraniennes dans le mouvement Femme Vie Liberté. Restons dans ce mouvement Jinjian Azadi en kurde avec Aysey. Originaire du Danemark, le trio navigue entre l'Europe et le Moyen-Orient. Emmenée par Luna Ersahin, elle-même issue des trois cultures danoise, turque et kurde, Aysey crée un univers fascinant où la pop occidentale dialogue avec la musique anatolienne. Basse, guitare, luth, saz, percus et chants servent une approche multiculturelle et multilingue où se mêlent les traditions de l'Est et de l'Ouest. Si Altin Gün et Feyrouz écrivaient une chanson ensemble, elles pourraient avoir le son d'Aysey. On écoute « Je suis une colombe ».

Venez sur la place, un appel à l'union par Meral Polat. Actrice et dramaturge renommée aux Pays-Bas, l'artiste kurde polymorphe revient sur son terrain de jeu musical avec un nouvel album où elle élève sa voix et celle des femmes. Selon la devise kurde, Jinjian Azadi, femme vie liberté. En tissant un dialogue entre musiques anatoliennes, rock psychédélique turc, blues malien et afrobeat nigérian, Meral Polat insuffle à l'âme kurde l'énergie brute des musiques noires et une émotion sans filtre. Entre trance, poésie et résistance, Meral Polat signe un manifeste incandescent qu'elle déploie sur scène accompagné de 3 fougueux musiciens. Il donne vie à des paysages sonores hypnotiques, dans un spectacle profondément émouvant et habité. Continuons notre pérégrination dans les Balkans.

Chara, une chanson traditionnelle en hommage à trois bergers emportés par une avalanche sur les monts Char, par Gordan. Le trio mêle la riche tradition vocale des Balkans à des sonorités expressives intenses. Mené par la chanteuse serbe Svetlana Spajic, le groupe crée des morceaux hypnotiques où voix, larcènes et rythmes évoquent les légendes et récits de cette région. Depuis leur premier album en 2021, Gordan explore des sonorités radicales et novatrices. Leur second opus combine chants traditionnels et expérimentations sonores portées par la batterie puissante de l'Autrichien Andy Stecher et les textures bruitistes du Berlinois Guido Mobius. Le résultat est une relecture audacieuse et cohérente du patrimoine balkanique qui illustre le dialogue entre les musiques industrielles et les musiques du monde. Chaque année sont décernés quelques prix qui récompensent des réalisations exceptionnelles dans le domaine de la musique mondiale à l'échelle internationale. Le prix de l'artiste Womex 25 a été attribué à la griotte mauritanienne Nouramin Seymali et le prix de l'excellence professionnelle à l'association Syrian Cassette Archive. Les 20 meilleurs labels de l'année couronnent notamment le label allemand Glitterbeat, le label français Buda et le label suisse Bongo Joe. Traversons le Sahara, en route pour le géant d'Afrique.

Loin de la perfection, par Etuk Ubong. Bong. Il a embrassé la trompette comme d'autres entrent en religion.

cœur n'a pas de cœur » par l'organiste Dawit Yifrou, figure emblématique de la musique éthiopienne. Né et élevé à Addis Abeba, il a manifesté très tôt une véritable passion pour la musique. Jeune homme, il a fondé plusieurs groupes, dont le Venus Band, le Dahlak Band et le Roha Band. Ces formations ont marqué durablement la scène, accompagnées des musiciens de talent, tels que Haylou Mergia et Moulatou Astatke. Mais Dawit n'était pas seulement une légende grâce à ses groupes. Ses talents de compositeur et d'arrangeur étaient reconnus dans toute l'Éthiopie. Il a travaillé avec certains des chanteurs les plus populaires, notamment

Ken Melesse, Noway Debebe et Kennedy Mengesha. Son influence est telle que beaucoup lui attribuent la paternité de la musique éthiopienne moderne. Son dévouement à son art et son amour de la musique continuent d'inspirer de nouvelles générations de musiciens éthiopiens. Allons voguer sur l'océan Indien, cap sur la grande île rouge avec Bobo et Behaja. Passionné par le tsapik malgache, depuis une dizaine d'années, le saxophoniste Maxime Bobo se rend régulièrement depuis 2018 dans la région de Tuléar, berceau de cette musique dans le sud-ouest de Madagascar, pour rencontrer, enregistrer et jouer avec de nombreux groupes de tsapik en balle poussière. Après une première collaboration entre Electric Vokuhila et Behaja, l'un des guitaristes phares, Bobo et Behaja explorent dans une formule épurée les nouvelles sonorités et les rythmes effrénés du tsapik, en réalisant une combinaison inédite avec le sax, à la fois ancrée dans la tradition et profondément moderne. On les écoute.

0: bam.
1: Bazooka, un petit bambou vert, utilisé avec des graines par les jeunes au jeu du chat et de la souris, par Zili. Depuis plus de 2 décennies, elle est la voix de Mayotte. Zili chante en chimaoré et en chibouchi, les 2 langues ancestrales du territoire, pour faire rayonner le patrimoine linguistique et culturel mahorais au-delà de son archipel. Sa musique est un hommage à ses origines, mais aussi à un acte de résistance dans un département français où les artistes peinent encore à vivre de leur art. Fusionnant les genres, afrobeat, amapiano, pop et les sonorités traditionnelles, Zili aplanit les frontières, tout en rendant hommage à son héritage mahorais et malgache. La prochaine édition du Vomex se déroulera en automne 2026 à Las Palmas de Grande Canarie, au large de la côte africaine. Vous retrouverez le détail de ces infos en suivant les liens sur c-lab.fr. À bientôt sur C-Lab.

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0: Ambiance culture, donc ambiance sur les 88.4 FM, ambiance sur Radio Syllabe sur c-la.fr. Beaucoup d'émotions donc dans ce studio. Nous sommes donc presque à la fin donc des vacances d'été et nous recevons en tout cas des générations et des générations d'artistes. Là, nous avons écouté Mo Beya, donc Madouha. Un ténor vraiment de la musique congolaise, saxophoniste que j'ai rencontré ici à Rennes même, et j'ai le plaisir de recevoir aussi sur ce plateau sa fille qui s'appelle donc Rinciana Queen, qui est accompagnée de Debout le Bendy, un duo des duos, un cadre du mouvement hip-hop donc du Congo, avec qui on va parler vraiment de la jeunesse congolaise. Je suis très très très ravi de le rencontrer, puisque moi-même effectivement à des moments passés nous avons travaillé sur le hip-hop africain, et donc voilà quelqu'un qui est une personne ressource avec qui on va parler. Et puis Joe Longo qui est avec nous, alors c'est donc la magie, hein, la magie qui s'opère puisque ces trois personnes se retrouvent sur un titre, et peut-être même sur d'autres titres. Et vraiment, à Rennes, je pense que vous êtes chanceux, puisque voilà, vous allez pouvoir profiter justement de ces artistes qui viennent comme ça pour donner donc de la bonne vibe, la bonne vibration. Nous sommes sur Radio Syllabe, donc comme je vous disais, l'année prochaine, c'est les 25 ans de l'émission. À la technique, donc à la réalisation, vous avez donc Marilyn Balou, au micro Marc, et puis comme j'ai dit, Joe Longo, Rinciana, Siaya et Deboul.
1: Bindi.
0: Bindi. Voilà.
2: Rinciana. Great.

0: journaliste, ouais, ouais. Yende.
1: Yeah. Ici, c'est Reine.
0: Ouais.
2: Yes. Oh là là,
3: c'est sereine.
2: Ah, ça fait plaisir. En tout cas, merci, merci, merci pour cette donc bonne vibe, bonne humeur. Bonsoir donc Queen.
1: Bonsoir. Marc.
2: Bonsoir Deboul.
0: Bonsoir.
2: Deboul
0: Bindi. Bonsoir.
2: Bonsoir Joe.
4: Bonsoir Marc.
2: Ça fait plaisir. Hein. En tout cas, on est vraiment dans la rentrée de l'émission. Hein. Et on commence bien. Hein?
4: Bah oui.
2: C'est la fin donc voilà donc des vacances. On commence une belle émission avec de belles personnes et puis très live. Là, vous n'avez même pas hésité à chanter tout de suite au micro et tout et tout. En tout cas, soyez les bienvenus.
0: Merci.
2: Donc,
0: merci.
2: Voilà, vous êtes sur Radio Syllabe. Radio Syllabe qui s'appelait avant Radio Campus Rennes. Je pense que la Queen, quand tu étais ici étudiante à l'époque en sociologie, voilà. Voilà, tu as dû connaître tout ça. Aujourd'hui, tu es une artiste voilà, accomplie.
1: Ouais.
2: Et le son nous plaît vraiment. Deboul, donc toi, tu fais partie donc de la crème des jeunes rappeurs, pas des jeunes rappeurs parce qu'en fait
3: les anciens rappeurs,
2: rappeurs donc de Kin,
3: ouais,
2: avec ça.
3: KMS, Kin Mafia Style.
2: Ouais. Est-ce que tu peux d'emblée déjà nous parler justement de cette époque, comment ça a commencé, comment le rap congolais, parce que en fait c'est pas facile d'être rappeur au Congo. Tu sais, le Congo, c'est quand même le pays où il y a de fortes cultures musicales, comme la rumba, le ndombolo. Ouais. Et comment les rappeurs arrivent à s'exprimer justement au Congo? Comment vous avez réussi à vous imposer au Congo en tant que rappeur?
3: Bon, Marc, je peux dire que ce n'était pas facile, hein, parce que déjà de vivre dans un pays comme le Congo, et trop vaste comme ça, il y a ndombolo qui dominait, qui était vraiment en première position. Et nous, le rappeur, pour venir vraiment s'imposer, c'était pas facile. Alors, ce qu'on avait fait, c'était quoi? Avant, déjà, il y avait même des rappeurs, mais ils n'ont pas vraiment ramené ce qu'ils aimaient. Ils ont fait quand même des efforts. Je ne peux pas nier leurs efforts et tout et tout. Mais nous, on a pris maintenant à écouter aussi la musique d'ailleurs, en fait. Et du coup, ce qu'on avait fait, c'était juste que on a remarqué qu'il y a le ndombolo dans notre pays. Et maintenant, qu'est-ce que nous on peut faire pour que nous soyons remarqués? On dit, bon, si on commence à rapper en français, on ne sera pas remarqué. Mm-hmm. Parce que les pays, déjà, tout pays parle lingala.
2: Mm-hmm.
3: Alors, malgré qu'on est un peu pays francophonie, donc on a ciblé maintenant de rapper lingala et mélanger des sonorités, des ndombolo, la musique typique rumba. On a fait rentrer ça dans notre.
2: Vous avez trouvé la solution.
3: On a trouvé la solution. Et puis, on a commencé maintenant. On dit, bon, on va cibler quoi? On a ciblé maintenant d'abord le rap, du vrai rap, des vrais textes. Congolais peut comprendre des punchlines.
2: Du hardcore, mais
3: hardcore, des techniques de rap à lingala maintenant. Et puis on a dit, bon, on rappe beaucoup, les gens nous écoutent tout le temps. Blablabla, tu sais, nous les rappeurs, quand on parle. Je dis, bon, ça va. Nous, on vit dans un pays qui est, pour être star, il faut danser. Parce qu'il y a des boîtes, il y a des terrasses, tu sais, l'Afrique comment ça. Et l'Afrique et tout. On dit, bon, on va ramener maintenant un truc qui est ndombolisé. On a pris maintenant le rythme des ndombolo, on a mis maintenant dans le truc, on a mis ça dans le sauce, quoi. Et ça fait, donc ça veut dire que les boîtes commencent à nous jouer. Les boîtes commencent à comprendre qu'il y a des nouveaux stars qui arrivent maintenant. C'était la dictature, en fait, tu peux dire.
2: Naturelle. Est-ce que tu peux citer quelques noms de tes amis, de tes compagnons de lutte, des gens? Oui, parce que c'est ça, en fait.
3: On était à quatre. Ouais. Et là, je vais citer...
2: KMS.
3: Je cite d'abord Iceman.
2: Mm-hmm.
3: Et je cite Pacific et Marciano et moi, Deboul. Mais du coup, du début, on était à sept rappeurs.
2: Mm-hmm.
3: Après, on est resté à quatre. Il y a trois... Ils sont pas, parce que c'était vraiment, faut montrer ta force. Hein.
2: C'était fort, oui.
3: C'était fort, mais on était vraiment un mouvement du rap. Il y avait beaucoup de rappeurs déjà au bled. Il y avait du monde qui avait même du talent aussi. Hein. Là, je ne peux pas nier. Il y avait vraiment deux gens qui avaient du talent. Et on était ensemble avec. Et on s'est battu pour que le rap congolais prenne même l'ampleur aujourd'hui que tu vois la musique urbaine. Excusez-moi de vous tutoyer. il était tutoré plus tôt. Ouais. Donc de voir maintenant la musique qui s'y joue aujourd'hui. Enfin, on a ramené notre truc qu'il fallait qu'on ramène.
4: Alors, c'était quoi le rapprochement ou bien la cohabitation entre le rap congolais et puis les atalakou?
3: Les atalakou, mais nous on a ramené déjà, nous-mêmes on avait fait les atalakou parce que nous la rappeurs, parce qu'on vit avec des atalakou. On était là avec qui, on vivait avec qui, on marche avec qui.
4: Ouais.
3: Et moi-même, moi-même, je fais l'atalakou.
4: D'accord.
3: J'ai fait les atalakou, je rappe, je suis polyvalent en fait.
4: D'accord.
3: J'ai pas besoin d'appeler l'atalakou. Moi, Anaï Bilindunde. Mama yo yo yo, oya balulaga balulaga balulaga yo yo yo mvunde. Donc on a cette culture là, on a grandi avec ça et on avait compris que il fallait qu'on ramène ça pour qu'on soit des stars. Sinon, on n'est pas des stars dans notre pays.
4: Fantastique.
3: Ouais.
4: Si je te demande ça, c'est parce que on peut se tutoyer. Hein. Si je te demande ça, c'est parce que moi-même, je viens aussi de l'école de hip-hop, hein, du rock,
3: okay.
4: Et que moi, à l'époque, je disais que le rap africain, c'était le rap inspiré du Congo, des Atalakou.
3: Ah ouais.
4: Inspiré aussi en Côte d'Ivoire des chansonniers et tout. Mmh. Tout.
3: Mmh.
4: Parce que, voilà, le rap venu de Africa Bambaataa, tout ça, c'est bien beau. Mmh. Mais ça, c'est les rythmiques qui imposaient ce type de rap. Mais quand on rappe sur une musique accélérée, mais on rappe de façon accélérée.
1: Effectivement.
4: Voilà. Et donc, j'étais très curieux de savoir comment vous arriviez avec les Atalakou, parce qu'à l'époque, c'était quoi les Arafat, les. Hein,
3: tout le monde.
4: Comment
3: ils s'appellent? Wenge,
4: oui,
3: Kofi Olomide, Wikington.
4: Mais j'ai reçu ici Quentin Moyasco, j'ai reçu ici Abilissi, j'ai reçu Kila Bongo ici. Ici à la radio, j'ai reçu ici. Le Guigui, je l'ai reçu ici, mais il y a déjà longtemps. Comme je te dis, l'émission a plus de 20 ans.
3: Mais je ne vous coupe pas. Je ne vous coupe pas parce que nous, avec la musique de Ndombolo, nous, avec nous, les rappeurs, on avait compris un certain moment qu'il faut qu'on se marie vraiment. Même Emena, ils ont besoin de nous.
4: Ah, ok.
3: Et nous, on avait besoin d'eux aussi. Parce qu'eux aussi, aujourd'hui, pour qu'ils sortent dans l'international, il faut qu'ils ramènent des sonorisations de hip-hop.
4: Ok, ok. Okay. Nous, pour aussi, les jeunes.
3: Nous aussi, pour qu'on s'impose pour amener l'originalité, il faut comprendre aussi ce qui vient de chez nous, comme les Ndombolo, appliquer ça dans nos trucs, dans nos rap.
4: Okay.
3: Ouais.
4: Comment se fait la rencontre entre The Bull et puis la Queen?
3: Là, c'est la Queen qui peut expliquer ça. Je crois que c'est elle qui doit expliquer ça. Attends, je commence d'abord.
1: Mm-hmm.
3: Moi, il y a un jour, je me suis assis sur mon TikTok. Des fois, déjà avant, je voyais ses vidéos qu'elle faisait plutôt. Et du coup, elle chantait toujours. À chaque fois, il postait des trucs, elle chantait toujours. Et un jour, j'ai tombé un truc qu'elle avait posté. Je me suis dit, mais elle a une belle voix. Hein. Attends, je tente. Mais avant, déjà, je mettais des likes dans ses vidéos. Et à chaque fois, je vois, je mets ses likes. On ne se connaît pas, mais je mettais des likes déjà. Après, je me dis, bon, je dois avoir le courage de l'écrire. Je l'écris, je dis, salut la star. Est-ce que je peux avoir ton numéro? C'était comme ça. Le message a fait un mois pour qu'elle me réponde. Un mois et demi plutôt. Après un jour, je rouvre mon téléphone comme ça, je vois. Bonjour, Sally. C'est toi la star? Je dis, ah bon.
1: Ok.
3: Après, je laisse, explique ce qui reste.
1: Ouais, donc voilà. Hein, je sais pas, moi, en tout cas, pour moi, le hasard n'existe pas. Hein. Donc, il fallait juste le moment opportun. Le bon moment pour qu'on se croise. Donc, c'est comme il a expliqué. Il m'a fait un message, mais effectivement, de nos jours, il y a certaines personnes qui sont sur les réseaux sociaux sans être sur les réseaux. Donc, moi, quand je venais sur les réseaux sociaux, donc en particulier TikTok, je venais juste poster ma musique, ce que je pouvais présenter. Donc, je n'entrais pas forcément dans le game du réseau social où vous échangez, vous mettez des commentaires. Mmh. D'ailleurs, je pense que j'avais mes commentaires qui étaient fermés. Mmh. On ne pouvait même pas mettre de commentaires. Donc, il y a un jour où je crois que j'étais à Paris, parce qu'à Paris, j'étais montée pour une production. Mais les producteurs en question, du jour au lendemain, avaient disparu. Donc, je m'étais retrouvée toute seule. Et j'ai dit, bon, je faisais déjà un bac sur Rennes. J'ai dit, bon, je vais checker mes messages vu que j'ai rien à faire. Pour une fois, je vais voir ce que c'est avant de repartir à Rennes. Mmh. Et donc là, je tombe sur son message. Salut l'artiste, la star. Et puis je dis, mais tiens, mais lui, c'est un artiste. Mais vu que j'étais déjà un peu déçue de ma première production, j'ai dit, bon, il y a pas de mal à entrer en contact avec. Et je suis entrée en contact avec lui. Il m'a présenté le projet, hein, me disant voilà qu'il voulait exploiter mon timbre, parce que voilà, pour lui, il appréciait mon timbre de voix. Et le premier rendez-vous, il m'a présenté les projets qu'il avait. Et bizarrement, je n'avais pas apprécié ce projet-là. Je l'ai mis de côté et je lui ai présenté un autre projet qui n'était même pas prévu. Je lui ai dit ça, Naolota, que tu as entendu tout à l'heure. Et la deuxième fois, on s'est vu, on a fait une petite répétition. On a dit, bon, on va poster sur les réseaux sociaux pour voir ce que ça a donné. Et au final, la vidéo, elle a fait 1 million de vues.
4: Ah ouais, quand même.
1: 1 million de vues. Et puis, notre aventure, elle a commencé comme ça.
4: Ah
1: et
4: ouais,
1: puis,
4: quand même. Naolota. Hein.
1: Oui, Naolota, elle a quand même fait 1 million de vues sans qu'on ait sorti la vraie version, sans qu'on ait travaillé la chose, quoi. Et voilà, c'est parti comme ça. Et à ce jour, il m'inspire, je l'inspire, et puis on travaille ensemble.
4: C'est très fort, ça. C'est très fort. Ouais. Et donc, là, vous êtes à Rennes.
1: Oui.
4: À l'occasion donc, d'un autre événement, effectivement, où vous vous êtes retrouvé avec Joe Longo.
1: Effectivement.
4: Et ça fait un moment, effectivement, que vous parlez un peu avec Joe. Donc, on va écouter ce que Joe fait.
1: Ok, ouais.
4: Hein, pour voir un peu comment tout ça se met en place. Hein. C'est vrai que ce qu'on va écouter de Joe, c'est pas ce qu'il faisait avant.
1: Ok.
4: Sauf qu'il s'est beaucoup diversifié.
1: Très bien. Il a
4: commencé très fort comme lui, hein, dans le rap, et maintenant aujourd'hui, il est vraiment dans la musique universelle. On l'écoute
3: un vrai chapeau là.

0: Sans détour, donc Joe Longo, son titre donc actuel, celui qui est donc en rotation, qui vient de sortir. Donc sans détour, nous avons écouté donc Nao Lota avec The Bull, avec Queen Nsiaya. On aura l'occasion d'écouter encore d'autres choses parce qu'en fait il y a des merveilles dans ce groupe. Il y a vraiment des choses intéressantes à écouter. Alors, justement, on parlera de voilà, votre rencontre, comment ça se fait, comment ça se met en place, et puis ensuite, on va écouter ça là bien. Comment ça se met en place? Alors, Joe, toi, bon, je sais que tu découvres donc tes frères, justement, à l'occasion d'un événement.
1: Oui.
0: Et puis, tout de suite, l'alchimie se met en place, en fait, avec The Bull, puisque vous êtes tous deux des gens de la street.
1: Des gars de la street. Ouais. Ouais, dit comme ça, ouais, on vient de la zone urbaine. Et puis, tu sais, lors de notre première rencontre, c'est par rapport à l'événement, de Kemetki.
2: Kemetki, ouais, tout à fait.
1: Et c'est là-bas qu'on s'est croisés pour la première fois. Et ça a matché directement parce que c'est Bindi Love, tu vois, qui était spectateur à ce moment-là. Tu vois, pendant que moi j'étais en train de prester ma répète, tu vois, checker le micro là-bas, boum, il vient me voir, il me fait star. Je dis, ah ouais, c'est toi la star. Tu vois, et puis du coup, ça a commencé comme ça. Donc ça a matché directement. Il est venu me voir en tant qu'artiste, il m'a dit, non, c'est fort ce que tu fais. Et puis moi, quand j'ai écouté aussi ce que eux ils faisaient, bah, j'ai été charmé direct. Je me suis dit, c'est puissant. Et la connexion, elle a commencé comme ça. C'est pour ça qu'aujourd'hui, on est là à la radio et on bosse ensemble.
0: Oui, très bien. Et donc, vous connaissiez pas Joe avant tout ça, non?
3: Avant, je ne connaissais pas Joe Longo, donc je l'ai découvert le jour-là des Kita, des Kemeski. Ah. C'est le jour que je dis, mais dis donc, mais lui, c'est un artiste.
0: OK.
3: Ouais. Dès le début déjà, quand on nous a présenté, avant qu'il commence
0: à chanter,
3: à faire même les mix, quoi, on dit,
4: la balance.
3: Ouais. J'avais senti un truc à lui déjà, par rapport à d'autres gens. J'ai dit, mais lui là, comment je le vois déjà, donc c'est un mec, tu vois, comment il est là, il fait comme si, tu vois. J'ai dit, voilà, c'est déjà comme ça, je vais comprendre. Après, quand je le vis à faire de balance, j'ai dit, mais tiens, mais lui.
0: Tu as dit, oui, ça,
3: mais lui, il a un
0: truc. Il est de notre.
3: J'ai dit, mais voilà. Par rapport à tous les artistes, ils sont passés là. Par rapport à tous les artistes qu'on était ce jour-là,
0: il dégage quelque chose.
3: Lui, là, par rapport à lui, c'est ça des énergies que j'aime. C'est ça que j'avais chanté, j'avais senti aussi chez lui. Après, je lui dis, gars, regarde, on est là, on garde contact. Moi, je rattrape Paris. De temps en temps, et tout, on peut se voir, on peut se faire.
0: Et ça s'est mis en place.
3: Et quand maintenant je rentre à Paris, je vois comme ça les gars. On parlait, on se voyait des messages. Je me dis, ouais, vas-y, j'ai un truc là, attends, je t'envoie. Tu écoutes, comme ça, si ça te dit, après. On travaille ça.
1: De Boule, je te coupe pas, mais il faut bien expliquer aux gens aussi, c'est toi la source de l'inspiration. Tu vois, parce qu'en communiquant, lui, il se rend pas compte, mais il t'envoie des vibes.
0: Il dit
1: parce
0: des choses, ouais, ouais.
1: Bah ouais, il parle aussi avec des punchlines, tu vois.
4: C'est donc quelqu'un de très humble.
1: Tu vois, donc il m'inspirait. Et du coup, dans l'inspiration.
0: Non, c'est qu'il a. Il a l'habitude, en fait.
1: Oui.
0: C'est les artistes, c'est comme ça. C'est-à-dire que. Pour avoir beaucoup travaillé sur certaines choses, souvent tu parles, tu nourris ton environnement, les gens autour de toi, de ce que tu dis.
1: Oui.
0: Mais toi, tu as besoin de te libérer, donc tu parles. Tu ne te rends pas compte que chacun prend quelque chose.
1: Bah, sa manière de parler m'a parlé, en tout cas.
0: Voilà.
1: Tu vois ce que je veux dire.
0: Exactement.
1: C'est de là que découle
0: c'est l'habitude.
1: C'est l'habitude, tu sais, c'est pas tout le monde qui t'inspire, Marc.
0: Ouais. C'est vrai.
1: Et qui dit des choses intéressantes. En tout cas, c'est intéressant pour moi.
0: C'est vrai.
1: Et pour lui aussi. Ouais. Tu vois, donc ça a donné des choses concrètes par la suite.
0: Après, je pense que vous êtes quand même du même. Vous êtes du même milieu.
1: Sensibilité.
0: Même milieu. Mais c'est des rappeurs.
3: Mais quand il m'a envoyé l'instrumental, j'étais dans le train. Le premier coup, j'écoutais juste les sons des débits de l'instrumental. Ça m'a pris, j'ai dit, mais ça c'est une dinguerie ça. Du coup, je commence à écrire mon texte déjà.
0: Ah, d'accord.
3: J'étais déjà fou dans le train avec mes casques. J'ai dit, mais c'est quoi ça? On a fait une petite pause, on est descendu dans le train, il y avait un problème là, juste 2 minutes. Je me suis sorti, attendez, père, fumer un petit cigarette. J'écoute encore le je commence à rapper tout seul dans. Les gens ne comprennent pas. Je comme un fou. Donc je vois, il y a un truc qui arrive là. Est-ce que Panayo, Tanguetani, est-ce que vous Bima, Omitali? Oh, je dis, mais c'est quoi ça? Et du coup, moi, les premières inspirations qui m'arrivent, c'est ça que je garde. C'est ça que je garde.
2: D'accord.
3: Et c'est le même que je mets dans le.
2: Dans le son.
3: C'est ça, c'est toujours le même que je mets
2: dans
3: le son.
2: Et tu dis quoi dans. Qu'est-ce que tu as dit?
3: Quand je dis, est-ce que Panayo Tanguetani, est-ce que c'est toi? Est-ce que tu te réveilles le matin?
2: Ouais.
3: Est-ce que c'est toi? Est-ce que tu as vu le jour le matin?
2: Ouais.
3: Tu as vu le jour?
2: Ouais. Est-ce que tu t'es bien réveillé?
3: Est-ce que tu t'es bien réveillé?
1: Ouais, c'est ça.
3: Est-ce que
1: Est-ce que tu vois le jour?
3: Est-ce que ça va?
4: Le soleil s'est levé chez toi ce matin.
3: Est-ce que Panayo Tanguetani, est-ce qu'avant Bimomitali, est-ce qu'avant de sortir, tu t'es regardé?
2: Ouais. Est-ce que tu as bien vu? Est-ce que tu es entier?
4: Est-ce que ça va bien?
3: Parce que quand tu sors déjà, faut bien se regarder dans le. Quand tu parles avec des gens, tu vas raconter les gens, la façon de respecter les gens, tout ça là, ça va avec de la vie en fait. Vie ça m'a foutu en tababa, lié à mon amante. J'ai dit la vie, c'est comme
4: la graisse
3: de l'animal.
4: Ça se mange chaud.
3: Mais attention. Je dis, mais attention, Ogonata Makala Moto, c'est.
1: Si tu vas trop vite,
3: tu
1: vas marcher dans le feu.
3: Dans le feu. Si tu vas trop vite, tu vas marcher dans le feu. La vie est bonne, est belle, tout est bon. Tu peux marcher dans le feu.
2: Si tu cherches ce qui est chaud,
3: ouais.
2: Tu risques de ne plus trouver ce qui est chaud, mais tu as le feu carrément que tu vas rencontrer. Quoi.
4: C'est ça.
3: Ouais.
2: C'est très profond ça.
3: Ouais, c'est ça.
1: De la haute poésie. C'est un lyriciste.
2: Tu viens de très loin. Hein.
3: mais c'est ça la musique. En fait, je vais pas écrire de n'importe quoi dans mes textes. Déjà, on est de Marty, je suis en vie. Je suis pas de cette génération déjà dans le rap. Et moi, ce que je veux apporter aujourd'hui, si les gens m'écoutent, les jeunes d'aujourd'hui, il faut qu'ils voient que le vie est là. Vraiment, c'est qu'il a dit. C'est déjà. Je suis hors côté. Et c'est qu'eux ils pensent.
2: Est-ce que c'est Akin qui est à Basseron ou je sais pas quoi?
3: T'es à Basseron? Basseron, c'est des jeunes qui sont à Brazzaville en fait.
2: Ah bon, d'accord.
3: Ouais, ouais. Okay. Et c'est des jeunes, mais là, c'est des jeunes. Quand je dis des bébés, vraiment, c'est des bébés.
2: Parce qu'il faut du bruit, il faut beaucoup de bruit.
3: En fait, et comme il fait des bruits, nous, on a commencé ça. On avait commencé comme ça à l'époque. Il n'y avait pas les internets aujourd'hui, il n'y avait pas de Facebook, il n'y avait pas. Donc. Si je vous raconte mon histoire, tu vas dire, ouais, je suis vraiment un lion dans la musique, Congo, dans la musique du rap. Moi, je porte des baffes, là. Tu vois que je suis un artiste, je vais venir répéter avec mes gars, mais je porte des amplis, des baffes, j'installe ça pour qu'on chante avec mes... Il y a déjà le public, ma vie, comment je passe avec des baffes, avec des amplis, juste pour donner ce que moi j'aime.
2: Ça, c'est l'ancienne génération.
3: Vous voyez?
2: Non, avant l'artiste... Il colle ses affiches. Il colle ses affiches. On a fait ça. Non. C'est que vraiment, tu viens de vraiment la génération qui a commencé le mouvement.
3: Ouais. Oui, ça montre aussi la motivation. À l'époque,
2: non, mais
3: ça
2: à l'époque, c'était ça.
3: Ouais.
2: À l'époque, c'est pas celui qui se cache dans la voiture, qui est là, il ne faut pas qu'on le voit, tout ça. Non.
3: En tout cas, si j'étais un mec qui était comme ça, qui faisait un peu le mec, avec mes égos que j'ai aussi, parce que tout le monde a ses égos. À cette époque-là, parfois, on voulait laisser la musique. Parce que dans le groupe comme on est là, il y a chacun qui a côté calme, côté pas vraiment l'ego. Il veut faire ça pour tout le monde. Il est calme, il veut satisfaire tout le monde en fait. Moi je crois que je suis un peu naïf en ça aussi parfois. Mais si j'avais pas fait ça, parfois je dis on n'est pas là. Quand je faisais ça, il y a d'autres qui dormaient dans la maison déjà. Ils attendent juste pour s'habiller, pour venir répéter. Mais tandis que moi l'artiste aussi, je suis comme lui. Mais je viens installer des baffles, j'installe des amplis.
1: Au final, c'est dur d'être un groupe. Hein.
3: Ouais, c'est ça. En fait, c'est ça. Ça veut dire que les motivations, c'est pas le même, en fait.
2: C'est pas ça. C'est ça.
3: C'est ça, je dis, en fait. C'est des réalités. Hein.
2: C'est ce qu'on appelle un sacerdoce.
3: Ça veut dire
2: que tu avais la foi en ce que tu faisais.
3: Ouais.
2: Et généralement, il n'y a pas beaucoup qui restent.
3: Ouais.
2: On commence tous parce qu'il y a une ambiance. Et puis après, il y a celui qui ne dort pas.
3: Ouais.
2: il se réveille, il pense à la composition, il pense à ce qu'on a fait
3: Mais je ne me suis pas dit que j'étais le meilleur de tout le monde.
1: Oui, mais tu sais, ça, moi, je vais rebondir sur une chose. C'est que déjà, quand tu commences dans un groupe, moi, je pense qu'il faut mettre tout posé sur la table.
3: Ouais.
1: On fait quoi et on ramène ça où? Ça, déjà, je pense que c'est faut que ça soit des questions qui soient posées sur la table. Ouais. Pourquoi je parle comme ça? Parce que moi aussi, à la base, je viens d'un collectif. Et en fait, j'ai évolué quand même en solo par la suite. Parce que, en fait, moi, je me suis juste rendu compte qu'on n'avait pas du tout tous les mêmes intentions. On n'avait pas tous la même motivation. On n'avait pas tous la même volonté non plus. Donc, c'est ce qui fait que des fois, il y en a d'autres que tu vas perdre en chemin. C'est juste ça, parce que quand vous êtes ensemble, c'est une force, mais il faut le comprendre à ce moment-là. Et quand t'es jeune, t'es dans la virulence et t'es dans le mouvement, donc tu te laisses juste prendre par la chose, mais tu te dis pas que en fait ça peut être un projet d'avenir ou tu vas en faire quelque chose de très concret.
2: De concret.
1: Pour ça, il faut un arbitre, ça veut dire manager ou un plus grand, un plus conscient ou quelqu'un qui est déjà dans le métier pour t'aider à cadrer ça. Tu vas pas forcément trouver cette personne-là dans la rue, parce que tu vois, dans les milieux populaires, c'est pas là où ils traînent les plus gros managers ou quoi. Et tu vas aller au pays, c'est encore moins au village ou dans les systèmes de Chégué, là, que tu vas trouver le producteur. Non. Donc, c'est très, très compliqué. C'est pour ça qu'il faut toujours poser les bonnes questions dès la base pour qu'il y ait une bonne entente et que personne puisse léser l'autre, en fait, dans le mouvement.
2: Et donc, effectivement, vous vous êtes retrouvés avec tout ce que voilà, vous avez eu comme admiration les uns pour les autres. Vous avez donc produit quelque chose qui s'appelle Talabien.
4: Ouais.
2: On écoute et ensuite on en parle.

0: Yeah.
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1: C'est la magie totale.
2: Allez.
0: Marc.
3: Ouais, mais là, pour une fois, on a la totalité donc de la chanson. Et ça, c'est en exclusivité sur Radio Syllabe. Sur Radio Syllabe, pour tous nos auditeurs, pour tous ceux qui nous écoutent, nous sommes sur le 88.4 FM, nous sommes sur c-la.fr à travers le monde. Tout le monde peut nous écouter en direct sur son téléphone, quel que soit où vous êtes, que vous soyez à Kinshasa, comme j'ai dit, à Bassorno, que vous soyez à Gagnoa, à Bassam, que vous soyez à Jakarta, à New York et autres, que vous soyez à Villejean, que vous soyez à Patton ou même à Paris et autres. Vous pouvez nous écouter juste en vous connectant sur c-la.fr. Et nous sommes ce soir donc avec nos artistes qui nous proposent vraiment de belles mélodies. Et pour cette rentrée, en tout cas, on a Talabien. Talabien et peut-être d'autres choses. Mais il y a aussi des projets donc, que nous venons de découvrir, qui sont de très très très beaux projets que nous allons désormais pousser sur Radio Syllabe. Et bon... Pour tout vous dire, Radio Syllabe, c'est quand même aussi 60 000 étudiants qui sont là donc, autour de Rennes. Et puis, c'est tous ceux qui sont hors de la Bretagne qui nous écoutent. Donc, c'est vraiment un vaste réseau voilà, international et à ne pas négliger. Hein. Ceux qui ne nous ont pas écoutés en direct pourront nous écouter en podcast. Donc sur c-la.fr, sur webafro.com, parce qu'on a aussi tout ce réseau-là aussi, et sur tous nos réseaux associés. À la technique aujourd'hui, donc vous avez effectivement la technique et la réalisation, donc Marilyn Balou, et puis voilà, donc au micro, Marc, on a écouté donc Talabien. Talabien, qu'est-ce que vous dites dans Talabien?
0: La faute de Mandadjo Langwa. Parce que c'est lui qui a ramené le titre, Talabien.
3: D'accord. Je sais que vous faites des gestes, mais bon, comment est-ce que vous expliquez ça?
1: Talabien, si je me permets.
2: Vas-y.
1: Si regarde bien. Regarde bien ou regardez bien.
2: Ouvre les yeux.
3: Aussi facilement.
1: Aussi facilement, voilà.
2: Ouais.
1: Lingala, c'est pas très compliqué, en fait. Hein.
3: D'accord. Donc, Talabien.
2: Tala, c'est regarder.
3: Ah, donc ça, c'est facile. Donc, ouais.
1: Kotala.
3: On pourra, effectivement. Talabien, regardez bien. Ça peut aussi vouloir dire faites attention.
2: Oui, c'est ça, ouvrez.
0: Ça parle de tout. Hein.
1: Oui, regarde bien, fais attention.
0: Fais attention.
1: Regarde où tu vas.
0: Regarder, hein.
1: Regarde d'où tu viens. Regarde ce que tu fais.
0: Regarde
1: bien.
2: Regarde-moi bien aussi, surtout.
1: Regarde-moi bien.
2: Bah oui, parce que en fait, au final, dans le fond, c'est quoi? C'est que, en fait, là on a balancé une vibe en fait comment je pourrais dire une gimmick, c'est Talabien. Vois, ça peut devenir carrément une mode parce que en fait au final quand je regarde bien aujourd'hui on est tous dans les réseaux,
0: ouais.
2: Mais dans la réalité les gens ils se regardent plus comme avant. Tu vois, donc en fait regarde-moi bien, c'est si t'es avec moi, c'est en gros c'est regarde qui je suis, si tu veux que je regarde qui tu es, tu vois.
3: Il y en a qui disent souvent il est à côté de moi, mais il n'est pas avec moi.
2: Mais le trois quarts des gens, c'est comme ça. Non, je suis désolé. Moi, dans mon monde, en tout cas, là, tu vois, là, surtout là, avec les réseaux, parce que moi, j'ai connu une époque quand même où on arrivait à se voir souvent sans téléphone. Okay. Et on se retrouve à un rendez-vous sans téléphone.
3: Okay.
2: Tu comprends. Donc c'est une autre connexion, tu vois.
3: Il fut un temps où effectivement les parents, les enfants qui étaient très loin, c'était un courrier une fois chaque 6 mois. Et quand on avait une réponse, on était très content.
2: Du pigeon voyageur. Tu lui laisses un mot.
3: Aujourd'hui c'est instantané. Ça veut dire que on est même en vidéo, donc c'est instantané. C'est voilà, je t'appelle tout de suite, je sais. Voilà. Mais après, bon, effectivement, c'est ça l'évolution, et ça impose aussi que les mentalités évoluent et que même les compositions évoluent et que c'est même les.
2: Mais ce qu'il faut savoir, Marc, c'est pas une critique, hein. C'est juste, c'est que sois attentif, quoi.
3: Ok.
1: Faites une conversation.
2: Tu peux être sur les réseaux et ne pas être distrait par les réseaux.
3: Reste concentré.
2: Ouais. Voilà.
1: T'as la bien, c'est ça. En fait, c'est vraiment.
3: T'as la bien, ça peut être reste concentré.
2: Restons concentrés.
1: C'est un rappel.
3: Ouais, c'est un rappel pour dire écoutez, regardez bien ce que vous faites.
1: C'est ça. T'as la bien. Et puis, entre-temps, nous, ce qu'on a. Parce que chacun de nous a ramené un peu de sa pensée, un peu de soi dans t'as la bien. Donc, certains vont s'en servir. Peut-être pour parler à un homme ou une femme ou celui qui croit en l'être qui est au-dessus de lui pour le rappeler aussi. Bah écoute, je suis toujours en vie, quoi. Regarde-moi, je suis là. Je suis là. Donc c'est pas forcément. En fait, c'est comme je dis, c'est une vraie conversation avec soi-même ou parce qu'on peut se faire des rappels à soi-même aussi. Hein.
3: On peut se parler. Oui.
1: On peut se parler et c'est le meilleur des dialogues. Se parler à soi-même, monologuer, c'est quand même très puissant. Hein? Chose que, oui.
2: C'est deep ce que tu racontes.
1: Ouais, chose que les gens ne comprennent pas, bah, parce que ton être intérieur, il a besoin qu'on s'occupe de lui, justement. Et c'est ça. T'as la bien, c'est je me parle à moi, je parle à Jolango, à Deboul, à toi, à une personne que je connais ou pas, t'as la bien. Parce qu'au final, quand tu prends de tout ce qu'on a pu dire dont t'as la bien, tu te rends compte que ça peut être à son amoureux ou son amoureuse, ou à son papa ou à sa mère. En fait, t'as la bien, c'est vraiment vrai. Un message. Je vais traduire un peu ce que Deboul dit, c'est vraiment s'adresse à la personne. Est-ce que tu m'as vu? Est-ce que tu m'as regardé? Est-ce que tu t'es regardé avant de sortir de chez toi? Est-ce que le soleil s'est levé chez toi? Parce qu'il y a des gens, on va les voir comme ça, mais le soleil ne s'est jamais levé dans sa vie, en fait. Il est terne, il est jamais content.
2: Aigri.
1: Pourquoi dans son cœur, dans son être à lui, c'est sombre? Le soleil, il a oublié de se lever. C'est pour ça que je parle de rappel. Parce que moi, au départ, c'était du love. Mais quand Jolango m'a fait comprendre, en fait, c'est la conversation entre l'univers. Je suis entrée dedans, je dis, ah, waouh. Ouais,
2: tu vois, et dans ce que tu dis, je rebondis aussi parce que c'est trop marrant. C'est que moi, mon couplet, on l'a interprété comme si c'était un message d'amour profond qui souffre. Or que moi, j'ai expliqué à Queen, en fait, c'est une prière, tu vois. Et ça peut être aussi, moi, je me regarde dans le visage et je me parle aussi. Genre, regarde toi, tu vois.
1: C'est ça.
2: Donc, c'est là où je me suis rendu compte, en fait, il y avait plusieurs interprétations de mon texte, mais dans le texte aussi, dans même ce que tu dis, c'est ultra profond. Parce que, tu sais, quand t'aimes une autre personne, c'est une fusion. Et vous faites que un, Bumoko, tu vois. Et du coup, même après, le frère, quand il balance son couplet, est-ce que le soleil, il se lève chez toi? Est-ce que tu te regardes, toi, déjà, avant de pointer du doigt? C'est ultra
1: fort. Un vrai
2: fort.
1: Conseil.
2: Bah non, il y a une alchimie sur ce son, il est puissant.
1: Un vrai conseil, c'est comme un père qui, ou une maman qui dit à son enfant, fais attention où tu mets les pieds. Fais attention, tu mets les pieds, aussi. Tu pourrais te casser la tronche. Donc, c'est vraiment, ça parle d'amour.
2: Ouais.
1: Sans pour autant dire à l'autre que je t'aime, tu me manques. Ah. Mais c'est un amour qui est exprimé différemment. Moi, j'explique que même si l'amour est difficile entre humains, tout ce qu'on fait, on se bat pour grandir et se fusionner au final, parce que quand on regarde, on est tous une seule, même personne, en fait.
3: En tout cas, ce qui est fort, c'est que vous avez la force des mots. Vous avez les mots pour expliquer, pour exprimer, pour défendre votre inspiration. C'est en fait écouter vos chansons ou vous entendre parler, c'est pratiquement le même plaisir.
2: Merci.
3: Oui, parce que c'est voilà, comme on dit, et ça de plus en plus. Il faut qu'on reparte vers ça, parce que c'était ça dans le passé. Dans le passé, nos artistes, c'était des poètes, c'était des penseurs, c'était des gens qui avaient vraiment...
2: C'était sincère.
3: Voilà, voilà.
1: C'était vrai.
3: On parlait des poètes oubliés. Ouais. Ça, c'est de la réalité. D'ailleurs, on va écouter un morceau, et c'est comme ça qu'on va effectivement... comment on dit ? Pas refermer, mais voilà, raccompagner justement... Pas congé, non, mais je veux dire
2: poursuivre la suite.
3: Poursuivre, parce que effectivement là on a pris beaucoup de bonnes vibes, beaucoup de mélodies et tout, et un morceau
4: qu'on aime beaucoup, donc qui est de Deboul et de Queen aussi, voilà, une Siaya, c'est Réalité. On va écouter Réalité qui traduit carrément leur état d'esprit.

0: Amadouma, donc saxophoniste. Et voilà, beaucoup d'émotions dans ce studio parce que c'est le père donc de la Queen Messiana, Isiaya. Donc voilà, donc c'était justement pour avoir les bénédictions pour commencer l'émission.
1: Super.
0: Voilà, donc le papa, comme ça, quand il écoutera l'émission, il se dira: ah oui, et on m'a pas oublié. Et
1: j'ai
0: tout
1: été touché. Non mais j'ai vraiment été touché.
0: Voilà.
1: J'étais
0: donc voilà, ça c'était la petite surprise justement pour la Queen.
2: La puissance de la musique aussi.
1: De toute façon, tout de suite, j'ai su que c'était papa. Parce que tu me diras, sur plusieurs saxos, j'ai toujours reconnu le saxo de mon père.
0: Voilà.
1: Ce saxo qui m'a bercé dans n'importe quel son.
2: C'est puissant.
1: Et tout de suite, quand j'ai fait. C'est mon papa qui joue.
0: Voilà, donc c'était ça vraiment pour vous dire merci d'être passé et puis
2: merci
0: vous encourager aussi parce que vous êtes sur le bon chemin. Vous êtes sur
1: vous avez
0: une musique qui va rester.
2: Merci.
0: C'est une musique qui est jazzy, qui va rester. On l'a écouté, hein, c'est des musiques qu'on peut écouter plusieurs fois sans se lasser.
2: Ouais, sans se lasser, ouais.
1: Merci.
0: Ouais. Donc, on aura le temps vraiment de, parce qu'on a, on a d'autres projets, on a le festival qui arrive, parce que pour les 25 ans de l'émission, donc il y a vraiment beaucoup de choses à faire, et puis en plus, il y a des projets de sortie et tout ça, avec Joe et tout, donc.
2: Ah oui, il faut annoncer le clip de Talabien,
0: qui sort la semaine prochaine.
2: Mercredi à 19h, soyez sur les réseaux, soyez branchés.
0: L'instant pub de Joe Longo, voilà,
1: Talabien.
2: Là.
1: Tenez-vous bien. Je vous annonce la sortie donc du titre Talabien. Donc interprété par Joe Longo, Queen Sia, De Boules pour le mercredi à 12h et 2 minutes.
2: Ah, vous savez, j'étais à 19h. Non.
1: On devait aligner.
2: L'heure du soleil en plus.
1: 12h. Voilà.
2: Merde.
0: En tout cas, donc.
1: Je peux faire de la radio, moi.
0: Avec Marie-Lune, donc à la technique, qu'est-ce que tu nous proposes? Donc, un autre voyage dans un autre pays? Sur de la K-pop, sur du Zouglou, sur de la Rumba, sur. Ah ben. Il y a un événement qui arrive actuellement sur l'Afrique de l'Ouest, qu'on appelle attraper pour laisser bloquer et autres. Ce n'est autre que Serge Beno, voilà, qui n'a pas arrêté effectivement de faire fort dans cette génération du coupé décalé. On l'écoute.

Alors c'est donc avec la J-pop que nous allons justement vous dire au revoir. Comme quoi, ambiance culture, voyage partout dans le monde. Là, on est au Japon.

0: Hit.
1: Nous étions donc avec Joe Longo, avec Queen Lissiaya et avec Deadpool, comme quoi ils ont aussi leur Zouglou, ils ont leur Ndomolo et tout.
2: Leur J-pop.
1: Ils ont leur J-pop, ils ont... Ils ont leur Kuduro, ils ont leur le Dancehall.
2: Et leur Talabine surtout.
1: Donc voilà, à la semaine prochaine, donc même heure, voilà, 88.4 FM, c-la.fr, 19h, 20h, merci à tous donc de nous avoir écoutés. Et puis on se retrouve sur le podcast sur c-la.fr. Ouais.

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